0: Salut madame, monsieur, bienvenue à l'écoute de votre carnet de communiqués.
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0: Communiquer. 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

Un mot à passer la direction qui a signé ce communiqué. Communiqué nécrologique. La famille qui croyait à la profonde douleur de vous annoncer le décès de leur maman Kavira Maliro Espérance, épouse de papa Sayo qui croyait à Jean de l'OCC Butembo, survenu le 11 mai 2026 à Butembo. En attendant le programme des obsèques, le corps vient d'être déposé.

0: partout où elle se trouve, tous les agents de l'OCC Boutembo-Béni, tous les amis et connaissances. Notez bien, le reste du programme vous sera communiqué ultérieurement. Fête à Boutembo le 11 mai 2026, Philippe Tongo a signé ses communiqués. C'est tout pour ce carnet de communiqués. Merci de l'avoir écouté.
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0: Je me présente, je suis nos camarades sont Nathan et Marie-Thérèse. Nous allons vous présenter le titre « Est-ce que quand une personne est en bonne guérison, faut lui libérer, puis encore il vient, comme vous avez déjà gardé ses objets ?» Selon moi, ce n'est pas bien parce que peut-être il n'a pas encore de l'argent. Parce que dans la vie, on ne sait pas celui qui peut aider quelqu'un. Par exemple, tu peux lui libérer, tu dis que tu gardes ses objets parce qu'il n'a pas d'argent. Mais tu lui laisses, il va t'amener l'argent moitié par moitié. Mais si tu gardes ses objets, tu penses comment il va trouver de l'argent.
1: Marie-Thérèse.
2: Au moins, il faut les laisser parce que c'est pas toi qui l'as aidé. Toi, tu ne l'as pas aidé à chercher les médicaments là. Lui, il est là-bas. Le docteur, lui, il est en train de chercher son argent. Moi, je ne suis pas d'accord avec toi, Jacine. Jacine, imaginons alors tes docteurs. Tu es en train de chercher l'argent pour tes enfants qui vont manger. Alors maintenant, tu soignes un malade où ça va coûter plus de 100$. Et puis maintenant, il te dit, il part, il va aller chercher. Il existe des escrocs. Alors donc, toi, tu vas accepter ça comme ça. Tu vas dire, oui, pars, tu reviendras un jour. Non, moi, je ne peux pas.
1: Tu dois laisser tes objets à l'hôpital. Quelle sera ta réaction?
3: Ma réaction serait que il faudrait même que je reste là-bas, au moins même que je reste là-bas pour que... Au moins même, je pourrais même vivre là-bas, je pourrais m'habituer au lieu que... Si je suis pauvre, je n'ai pas d'argent pour payer à l'hôpital. Je ne saurais pas payer et si je n'ai pas d'amis, je n'aurais pas à qui emprunter de l'argent. Et on ne sait même pas si je le rembourserai un jour.
1: Aux gens qui vont à l'hôpital, alors qu'il n'y a pas moyen, mais on est obligé quand même d'aller à l'hôpital. Qu'est-ce qu'il faut faire?
0: Ce qu'il faut faire est que quand tu pars à l'hôpital, tu vas pour te faire soigner. Même si donc tu peux voir, on donne trop d'amende, mais tu vas chaque fois payer moitié par moitié. Même si c'est 5$, tu vas donner ça au docteur. Même directement aller main vide, même si c'est 1$, le docteur va garder ça, va dire, ah, peut-être que c'est son moyen, il va ajouter lentement. Parce que moi, si c'était moi-même, quelqu'un me fait comme ça quand je n'ai pas de l'argent, comment je vais faire? Par exemple, comme l'essence a augmenté des prix. Si par exemple, il vendait de l'essence, il va te donner même, ah, celle-ci m'avait soigné. Il te donne 10 livres, par exemple, les gratuits. Mais toi, tu dis, oh, d'aller les laisser. Alors, qu'est-ce que tu vas faire dans la vie si tu vas chaque fois laisser les autres? Même si tu laisses, ça n'a pas de valeur.
2: Moi, quand ils arrivent à l'hôpital, je dis de chaque fois venir avec moi-même de l'argent. Parce que quand vous arrivez à l'hôpital, vous pouvez manquer quoi payer. Alors, je dis maintenant, venez avec de l'argent quand vous partez à l'hôpital. Parce qu'on peut même emprisonner quelqu'un juste à cause de n'avoir pas payé. Alors, même si vous êtes trop malade, au moins même venez même emprunter-vous chez quelqu'un. Parce que personne ne peut vivre sans amis. Quand même, vous avez des frères ou des sœurs. Vous avez même des mamans et des papas.
1: Attends, tu as quelle lecture pour ces gens-là qui vont à l'hôpital? Mais à la fin, il n'y a pas moyen d'honorer la facture.
3: Par exemple, la facture est de 50$. Par exemple, tu peux lui donner 25, il paiera la moitié. Il paiera la moitié. Peut-être même, par exemple, si on est lundi, il paiera peut-être même mardi ou mercredi. Mais au moins même quand on a déjà payé la moitié de ses dettes.
0: Le monde aujourd'hui aime l'argent. C'est parce que si on donne en crédit, les docteurs ne vont pas travailler, vont se décourager. Mais si donc on va chaque fois donner, c'est vrai qu'il y a des malades, donc tu vois, celle-ci, je peux laisser, je peux faire quoi. Mais si on peut d'abord, les malades peuvent payer même 1$ et ne doivent pas venir même vide, donc comme si de rien n'était. Parce qu'il n'a pas encore payé, il n'a pas de l'argent, moi je ne peux pas lui soigner. Ce n'est pas comme ça. Parce que même si, parce qu'il y a des malades qui sont vers la mort, qui viennent de faire l'accident, comment tu vas faire? Il faut d'abord les soigner, dire peut-être c'est Dieu qui lui a envoyé, peut-être qu'il m'aidera un jour. Mais il ne faut pas dire qu'au marito n'a pas encore payé, je dois lui laisser garder ses objets, il vient encore, il rentre. Non, s'il est déjà en guérison, il part. Mais parce que le truc de ces jours même là, je ne peux pas accepter ça, la corruption les a déjà tués.
2: Les docteurs aussi ont des choses à faire. Alors, s'ils avaient des projets à acheter, s'ils avaient un projet, ils cherchaient à faire un mariage, et puis maintenant, ils avaient un projet, comment ils vont faire? Ils seront obligés de te laisser à l'hôpital pour que tu attends d'abord que tu commences à payer.
1: Donc, si on n'a pas les moyens, il ne faut plus aller à l'hôpital.
2: Il faut toujours aller, mais au moins même, tu dois chercher un ami, parce que tu ne peux pas vivre sans familier. Ta soeur ne peut pas avoir, ta soeur aussi devrait avoir un enfant. Alors tu vas chercher au moins même ta soeur, tu l'as dit, aide-moi avec l'argent, je te remettrai ça. Elle va accepter donc.
1: D'accord, tu as quel conseil aux gens qui refusent d'aller à l'hôpital, soi-disant qu'il n'y a pas moyen?
3: Il ne faut pas refuser, il faut toujours y aller, mais même si tu n'as pas les moyens, il faut quand même chercher quelques feuilles médicinales.
0: Oui, j'ajoute pour finir, Nathan n'a pas raison. Le maître nous a dit, si quelqu'un est blessé, tu dois mettre la feuille médicinale, mais aussi aller te faire voir à l'hôpital pour voir ce qui ne se passe pas. C'est vrai, on dit que tu te sois avec des faits, mais tu fermes avec les garçons, tu vas voir si à l'hôpital, on va te dire quoi. Même s'il n'y a pas moyen, tu pars, tu dis que docteur, vous allez me supplier, vraiment, je suis malade, je ne suis pas en bonne santé, vous en supplie, aidez-moi, soignez-moi, je vous paierai au moins moitié par moitié, vous en supplie.
1: Si le docteur refuse, dites-nous, avant qu'on consulte, il faut donner d'abord.
0: Si le docteur refuse, il n'a pas raison. Est-ce que tu peux amener même la télévision, tu lui donnes ça, elle va vendre ça, ça va lui donner de l'argent. Pas seulement dire que c'est l'argent. Non, pas seulement l'argent, tu peux donner la télévision, la radio, la quoi, tu peux donner tout ça. Mais pas dire l'argent simplement.
2: J'accepte ton idée de vendre des choses de la maison.
3: On dit toujours qu'être solitaire, ce n'est pas bon. Il s'agit de l'école du complexe scolaire Les Rochers, 5e si.
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1: Notre peur la plus profonde n'est pas d'être inapte. Elle est que nous puissions être dotés d'un pouvoir sans commune mesure. On n'apporte rien au monde en se dévalorisant. Il n'est pas éclairé de se faire plus petit que l'on est, simplement pour rassurer les autres autour de nous. Si nous nous libérons de notre propre peur, notre présence seule pourra aussi libérer les autres.
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3: Ouvrez l'info. Merci de vous retrouver avec nous ce matin. Il est 8h à Entebbe, en Ouganda, 7h à Butembo. Au sommaire ce journal pour ce mardi 12 mai 2026. Coopération bilatérale entre la RDC et l'Ouganda. 6 mémorandums d'entente ont été signés devant les chefs d'État, les deux chefs d'État à Kampala hier. Le président Félix Tshisekedi est arrivé dans la capitale ougandaise hier en début d'après-midi. RVH. Reprise d'activité au poste frontalier de Kassindi dans le territoire de Béni. Les commissionnaires agréés en douane ont levé leur grève permanente de déroulement, permettant plutôt le déroulement normal des activités d'import-export. Interdiction de circulation et du stationnement des motos tricycles au centre-ville de Butembo. Les conducteurs dénoncent ce qu'ils qualifient d'une mesure discriminatoire. Comme solution au problème des embouteillages, ils proposent la création des parkings publics. Voilà tout pour les titres. Merci d'être avec nous ce matin. Vous informer étant votre droit, nous en faisons notre devoir tous les jours, madame, messieurs. Bienvenue.
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3: À nouveau bonjour, mais d'abord cette information. Démarrage hier lundi à Kinshasa des consultations du troisième examen de la politique commerciale de la République démocratique du Congo. Ces travaux de 5 jours bénéficient de l'accompagnement du secrétariat de l'Organisation mondiale du commerce. Cette troisième revue va permettre d'identifier les avancées réalisées, les défis à surmonter et les réformes importantes pour l'expansion du secteur du commerce extérieur et l'amélioration des politiques économiques connexes. Des séances plénières, les sessions techniques et les discussions sectorielles sont prévues entre les experts de l'OMC et ceux de la RDC, donnant le go de ces travaux au nom du ministre du Commerce extérieur, Julien Paluku, qui est en mission. Le ministre des Affaires foncières, Onège Nsele Mpipa, a insisté sur la mobilisation de toutes les parties prenantes. Écoutons-le.
9: Sous la très haute autorité du chef de l'État, notre pays poursuit des réformes ambitieuses visant à construire une économie plus compétitive, plus attractive et davantage orientée vers la création de la richesse et des emplois. Je voudrais également saluer le leadership de son Excellence Madame Judith Suminwa-Tuluka, Première ministre, dont l'action gouvernementale accorde une place importante à la gouvernance économique, à la promotion du secteur privé, à la modernisation des administrations publiques, ainsi qu'au renforcement des échanges commerciaux. Après les examens réalisés en 2010 et en 2015, la République démocratique du Congo entend, à travers ce troisième exercice, mettre en évidence les avancées enregistrées dans plusieurs secteurs stratégiques, notamment le commerce extérieur, les douanes, les investissements, l'agriculture, les mines, les services, la facilitation des échanges ainsi que l'amélioration du cadre réglementaire.
3: Et puis clôture hier, plutôt dimanche, à Kampala, de la 9e session de la Grande Commission mixte Ouganda-République démocratique du Congo. Les travaux 3 jours ont consisté à l'examen des mécanismes pouvant renforcer la coopération bilatérale, la sécurité le long des frontières communes, les échanges économiques et commerciaux. Les deux pays prévoient la construction des postes frontaliers à arrêt unique et les marchés transfrontaliers modernes à Kassindi et Bunagana au Nord Kivu, mais aussi à Mahagi en Ituri. Lors de la réunion des ministres dimanche, les participants ont pris acte du rapport des secrétariats généraux des administrations pour renforcer cette coopération dans différents secteurs. Cette coopération va donc être sanctionnée, a plutôt été sanctionnée par la signature des 6 mémorandums d'entente devant les présidents Yoweri Museveni et son homologue congolais Félix-Antoine Tshisekedi, qui est arrivé hier lundi à Kampala. Écoutez, le vice-premier ministre et ministre en charge de l'intérieur congolais, Jacquemin Chabani.
10: Nos experts ont travaillé pendant plusieurs jours sur différents documents. Les secrétaires généraux des différentes administrations sont venus aussi certifier les travaux et la réunion ministérielle a pris acte. Nous avons aujourd'hui 6 documents dans différentes thématiques qui vont faire l'objet de signatures et d'accords entre les deux États. Cela renforce notre coopération et la stabilité au niveau de la sous-région. Nous nous sommes engagés aussi sur différentes questions qui vont faire l'objet de renforcement de la coopération dans 3 mois, qui vont permettre encore de renforcer la coopération sur différents secteurs entre la République démocratique du Congo et l'Ouganda. Et je crois que tout cela est à l'avantage de nos deux présidents et de nos populations qui ont des intérêts communs extrêmement larges et importants de survie pour nos deux nations et pour nos deux populations.
3: Cette 9e session qui a justement été sanctionnée hier par le sommet bilatéral entre les deux chefs d'État, séance tenue au State House d'Entebbe en Ouganda, entre Tshisekedi de RDC et Yoweri Kaguta Museveni de l'Ouganda, le ministre congolais en charge du commerce extérieur qui fait partie de la délégation congolaise à Kampala, parle de refondation. Parlez donc des refondations diplomatiques entre les deux pays. Il s'agit, et bien évidemment, ce sommet a justement concerné plusieurs secteurs qui ont même fait objet des signatures des mémorandums d'entente. Il s'agit entre autres de l'intégration économique et mobilité, la sécurité, la souveraineté, mais également l'énergie et les infrastructures. A donc indiqué Julien Paluku sur son compte X. On reviendra donc en détail sur ce sommet bilatéral entre Kampala et Kinshasa dans nos prochaines éditions. Et après 14 jours de suspension, les activités douanières ont repris hier lundi au poste frontalier des Kassindi. L'ACAD, l'association de commissionnaires agréés en douane, a officiellement levé son mouvement de grève à l'issue de son assemblée générale évaluative tenue sur place à Kassindi-Loubiria. Entre unités syndicales retrouvées et reprises des flux d'import-export, le président provincial de l'ACAD, Eugène Matembela, confirme donc la levée de leur grève au micro de Horace Ivoire.
11: Nous avons, à partir d'aujourd'hui, levé la grève. Il y en a certaines difficultés parce que toutes les taxes ne sont pas encore élaguées dans le système. Mais pour des questions comme ça, on va continuer de travailler de manière technique avec l'administration douanière pour essayer de trouver solution à certains cas qui posent encore des problèmes. Il y en a eu parce que nous avons d'abord obtenu tous les allègements que nous avons demandés sur les produits pétroliers. Ça a déjà été même configuré dans le système. Mais comme je l'ai dit, il y a encore un problème qui se pose au niveau du ciment particulièrement parce que c'est un produit qui a un caractère particulier par rapport à son utilisation, à son importance dans la vie de la population, mais aussi beaucoup d'autres marchandises diverses qui sont encore frappées par différentes taxes, notamment la taxe de contrôle toxique et puis la taxe sur la promotion de la santé. Mais je dis encore, on va continuer à travailler avec l'administration douanière pour trouver des réponses techniques par rapport à cette question. Nous sommes à bon terme avec les institutions provinciales. Donc il n'y a rien qui a endamé nos relations. Ça continue comme par le passé, d'ailleurs mieux que par le passé.
3: 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Il est 7h08. Encore une nouvelle victime de la criminalité urbaine, cette fois-ci en ville de Béni. Il s'agit d'une femme qui a été tuée par balle à son domicile au quartier Boutili. C'était la soirée de dimanche vers 19h. Plusieurs cas de cambriolage et incursions au domicile des habitants sont répertoriés chaque nuit ou presque dans différents quartiers de la capitale provisoire du Nord Kivu mercredi calmaire.
12: Selon le président de la société civile Force Vive Noyau de Moulekira, ces derniers cas en date s'est passé en cellule verte. Les auteurs de l'acte, qui étaient armés, n'ont rien pris à part l'âme de la victime, précise Joseph Sabouni.
13: Les bandits bien armés sont venus entrer dans la parcelle de Madame Mbambou Katina Fazila. On l'a logé des coups de balle. Ils ont pris fuite. Nous condamnons encore une fois cet acte de sécurité. Tuer quelqu'un à 19h30, encore avec les moyens d'une moto.
12: Peu avant, la coordination urbaine de la société civile s'était déjà alarmée sur l'insécurité grandissante en ville, caractérisée par des vols, viols et assassinats. Son président, Maître Pépin Kavota, avait émis certaines recommandations.
14: Il y a lieu ici d'interpeller et de demander à tous les commandants de toutes les unités se trouvant en ville de diligenter les enquêtes sur tous les éléments à vue de mettre la main à ces brebis galeuses qui ternissent l'image de notre armée congolaise. À la population de bien vouloir briser la peur et de contribuer au retour de la paix dans la ville, car trop c'est trop et cela doit prendre fin.
12: Plusieurs acteurs communautaires estiment qu'en qualité de chef-lieu provisoire du Nord Kivu, Beni serait plus en sécurité au regard du nombre important des éléments de l'ordre qui s'y sont repliés.
3: Pendant ces temps de découverte macabre, hier lundi, dans l'agglomération de Kibirizi, nous sommes dans le territoire de Rutshuru, deux corps sans vie ont été retrouvés dans l'enceinte de l'école primaire à Kibirizi, dans la chefferie de Bwito. Selon les habitants, les corps des victimes qui ne sont pas encore identifiés portent des traces d'exécution, soit par balle, soit par coup de couteau. Les circonstances de ce double crime restent donc floues jusqu'ici. Cette découverte macabre a bien évidemment perturbé le déroulement des activités scolaires au sein de cet établissement scolaire public. Au moins 8 000 $ américains et 150 000 francs congolais, une moto ainsi que d'autres biens de valeur ont été volés depuis le week-end dernier à l'Oubero Centre, chef-lieu du territoire. L'alerte émane de la société civile locale. Son président Jackson Valiroué appelle à l'implication des autorités compétentes. Il s'exprime au micro de Azaf Letimere.
15: Nous continuons à lancer un appel vibrant aux autorités compétentes de fournir plus d'efforts afin de mettre fin à ce phénomène qui est devenu une autre forme de sécurité pour les habitants. Dans la nuit du samedi 9 mai au dimanche 10 mai 2026, le café-restaurant Atamov Lubero a été la cible de ces voleurs jusque-là inconnus. Là, ils ont réussi à trouer les murs et emporter 18 poules, 2 cartons de boissons appelées Lion, 2 cartons de vin, 2 cartons de Mirinda et 4 boxes de biscuits, sans oublier une somme de 150 000 francs congolais. Là, nous sommes dans le quartier du 30 juin, cellule du stade. Dans la nuit dimanche 10 mai à ce lundi 11 mai, la chambre froide dans laquelle on gardait du poisson frais le long de la rue d'ambiance, ils ont également détruit le réfrigérateur et a emporté une somme estimée à environ 8 000 $ américains.
3: Et le bourgmestre intérimaire de Lubero se dit préoccupé par cette recrudescence des quatre cambriolages dans sa juridiction. Balikwisha Kivete et Joseph affirme toutefois que les enquêtes sont déjà ouvertes pour démanteler le réseau de ces malfrats. Il appelle également les victimes à collaborer avec la police et invite la population à dénoncer tout cas suspect pouvant faire avancer les enquêtes. Autre chose à présent dans vos journaux, plus question de faire circuler ou stationner les motos tricycles entre les tronçons allant de l'avenue Mikundi à l'hôtel Oasis au centre-ville de Butembo. La décision est de la Commission nationale de prévention routière, CNPR, antenne locale, sur instruction de l'autorité urbaine. Elle vise notamment à rendre fluide la circulation et éviter d'éventuels cas d'accidents dus aux embouteillages pendant les heures vespérales ou mieux pendant les heures de pointe. Des conducteurs de ces engins parlent d'une mesure discriminatoire en affirmant que le problème revêt plutôt d'un caractère global.
16: Il propose aux autorités de la ville de créer des parkings publics comme solution durable à cette problématique. Leurs propos ont été recueillis par Puissance Imokernia.
17: Le message est choqué.
18: La décision, elle est vraiment choquante. C'est au niveau de cette rançon que nous trouvons des clients et des marchandises à transporter. Peut-être qu'ils vont nous trouver juste une ruelle où nous allons chaque fois stationner. Ils peuvent directement relier l'avenue Makasi à la rue Kinshasa.
19: Je ne comprends pas comment on peut interdire les conducteurs, les triporteurs, alors qu'il y a d'autres véhicules et camions qui y déchargent et chargent des marchandises. Ils veulent juste nous provoquer. La plupart de nos routes sont impraticables. Ils devraient commencer par là. C'est une discrimination puisque tous nous payons des taxes.
18: La route était bien commun. Si les autorités nous interdisent de fréquenter cette tronçon, par où allons-nous chaque fois passer? Qu'ils nous trouvent juste une vraie solution. Ce qui est sûr, les tricycles ne sont pas les seuls à créer des embouteillages.
3: Et c'est par là que ce journal se boucle pour ce matin. Merci donc à vous d'avoir été de notre durant ce quart d'heure d'info sur RTVH. Le plaisir est éternel pour nous de servir ce matin. Un programme qui se poursuit avec tout de suite le journal des sports. Mais n'oubliez pas, l'info reste à continuer sur le www.rtvh.net. 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
22: Shalom chez vous, amis sportifs. Je suis le plus heureux de vous avoir tellement nombreux et nombreux à l'écoute de ce carnet des sports sur RTVH. Eh bien, à tout part du Boutimpo, l'Institut des bâtiments et travaux publics IBTP et l'Institut supérieur d'études agronomiques, vétérinaires et forestières. Boutempo ICAVF ont validé leur billet pour les demi-finales du tournoi interuniversitaire lundi 11 mai 2026 après leur victoire respective lors des quarts de finale disputés au stade de l'Amitié de l'Itave. Lors de la première affiche de la journée, l'IBTP a battu l'Institut supérieur des commerces IEC de Boutempo par 1-0 et 2 heures plus tard, l'ICAVF a eu raison de l'Université libre de développement ILD en s'imposant sur les scores des 2-1. Avec concédé des dernières qualifications, les 4 demi-finalistes sont désormais connus. L'Université officielle des Renzori OR, l'IBTP, l'ICAVF et l'ICG qui a l'air sa victoire, ou encore, j'allais dire, qui a gagné au bureau face à l'ISTEM après interruption et suspension des résultats de leur match. Ainsi, l'UCG reçoit déjà ce mardi l'IOR à 15h juste au stade de l'Itave. 24 heures après, soit le mercredi, dans les mêmes installations sportives, l'UCAVF sera obligé de se débarrasser de l'IBTP Boutembo pour se rapprocher de son premier titre. Et l'emphase retour du championnat national de club de 2e division dans la zone de développement Est Poule B se poursuit ce mardi 12 mai au stade André Van Vel avec 2 matchs au programme. La première explication, l'ANCE Kapako de Beni va jouer contre l'ANCE Kabacha de Goma dans un match crucial pour les hauts des tableaux. Et 2 heures plus tard, l'ANCE Nyuki a découtré avec l'ANCE Makomine en dit territoire des Loubero dans un duel entre équipes appelées confiance et lanterne rouge à 3 journées de la fin de la phase retour du championnat. dans la zone de développement Est Poule B. Les reste des matchs s'annoncent décisifs pour toutes les équipes. À tête du classement, l'Ossemun Kano et l'Union Sportive Sokozaki domine avec 28 points chacun et se livre une bataille acharnée pour la première place. Et juste derrière, les CTSL 21 points et l'AS Kabash 19 points veulent tous se positionner sur les podiums et rêvent encore d'accrocher les leaders. En bas du classement, l'AS Nuki avait rattrapé ses erreurs de la phase aller et les Abeilles de Boutempo affichent déjà 3 victoires consécutives dans cette phase retour sur l'ensemble des 3 matchs livrés. Une dynamique impressionnante qui leur permet de rencontrer ou encore de remonter, j'allais dire, progressivement au classement à provisoire. D'ici à Ligue 1, Illico Cash, la 4e journée des playoffs débute mardi 12 mai avec des matchs programmés au stade Tata Raphaël de Kinshasa. À l'ouverture, bien sûr, ce mardi, Céleste Football Club de Mbandaka reçoit les cercles sportifs de Bosco dans un match crucial pour les déformations qui doivent impérativement réagir. Ensuite, la chaise sportive Vita Club va accueillir l'AS Simba de Kolwezi, apporté par sa victoire éclatante 4-1 contre Maniema Union lors de la précédente journée. Avant les lancements de cette journée, les classements restent extrêmement serrés avec les tout-puissants Mazembe et l'AS Maniema Union à tête avec 6 points chacun sur les 9 possibles. Elles sont une longueur d'avance sur les football clubs Les Aigles d'Ikonko, 3e avec 5 points. L'AS Simba de Kolwezi, les football clubs Saint-Éloi-Loupopo et les séances d'Obosco avec chacun 4 points au compteur, c'est partageant respectivement les 4e, 5e et 6e places et reste dans la course au titre. La 7e position est occupée par l'AS Vita Club qui compte jusqu'à 3 points à 3 sorties. La dernière position est occupée par les football clubs Céleste d'Imbanaka qui compte seulement 1 point et joue déjà à Grosse Mardi. Et pour finir, mesdames et messieurs, la vie des Boutempo ne sera pas représentée lors de la phase finale de la 38e édition du championnat provincial de football Nord-Kivu qui débute le 15 mai prochain à Oicha. Ces deux représentants ont été éliminés dès le premier tour. Il s'agit du football club Magiriakala et l'IS Mouchanga. L'IS Magiriakala a terminé 2e de son groupe avec 7 points sur 12 possibles. Un total insuffisant pour se qualifier. Le premier du site du Boutempo lors des tours préliminaires, l'FC les sites alors des Béni, l'FC Béni Sport s'est imposé avec 9 points sur 12 et est désormais qualifié. Quant à l'Union Sportive Mouchanka, 2e du site du Boutempo malgré un bilan de 11 points plus 5 buts de différence obtenus grâce à 3 victoires, 2 nuls et 1 défaite. Olévi, champion, j'allais dire, de l'attente urbaine de football, a été dévancé par l'FC Goma Sport et ce dernier, 2e de son site avec 10 points sur le terrain, a bénéficié d'une homologation favorable portant son total à 15 points. Ainsi, les FC Goma Sport vont représenter cette ville en tant que meilleur perdant des préliminaires. Mesdames et messieurs, c'est sur cette note que nous arrivons complètement à la fin de cette chronique sportive sur RTVH. Je suis Richard Kakoulé Maliro. J'ai eu le grand plaisir de vous le présenter. Bon reste des temps avec nos programmes.
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0: Mesdames et messieurs auditeurs de la RTVH, bienvenue à cette revue de presse. Ouvrons tout d'abord avec RF News qui titre « Le Parlement d'enfants Boutembo Lubero mène une sensibilisation auprès des agents de la PCR Boutembo ». En accroire ce site, le but visé a été celui d'inviter les agents de la police de circulation routière à veiller sur la protection des enfants sur les voies publiques et à interpeller ceux qui exploitent économiquement les enfants dans des mototaxis tricycles appelés bajaj, et de poursuivre. Dans ces bajaj, les enfants sont exploités comme percepteurs d'argent et chauffeurs. www.benroya.net écrit également 5 cas de viol sur mineurs en un mois. Le service des gens, famille et enfants tire la sonnette d'alarme en commune de Boulongo dans le territoire de Beni. Le dernier incident remonte à la semaine écoulée au quartier Mbela, où une adolescente de 14 ans a été abusée par un homme non identifié, toujours à Boulongo. Selon les témoignages, l'agresseur aurait trompé la victime en lui proposant de l'aider à soulever un colis sur une moto. Il a ensuite amené vers un endroit isolé où il a commis son forfait. Menace de ZDF, RTRBeni.net écrit sur son site: la menace des combattants des forces démocratiques alliées ADF se rapproche aux environs de la commune de Mangina, une entité pourtant située à 30 km à l'ouest de la ville de Beni. Le conseil de la jeunesse de Mangina, à travers son président Rigen Duchuma, demande à la jeunesse de briser la peur face à cette menace. Au même moment, le bourgmestre de Mangina, M. Kambale Kikuku Nicolas, lui, appelle plutôt la population de sa juridiction à la vigilance et à la dénonciation face à cette menace. En politique, retenez que Ivan Kabuya Simurai a été nommé assistant du président national chargé de la communication du Bloc uni pour la renaissance et l'émergence du Congo Burek. C'est ce qu'on peut lire sur le site kivupresse24.net. À l'en croire, dans sa première déclaration après sa nomination, le nouvel assistant s'est dit habité par l'humilité et la détermination face à cette responsabilité. Pour sa part, la voix de l'UCG renseigne que samedi 9 mai 2026, au site Horizon, dans l'amphithéâtre Monseigneur Sikoli Palupu, l'ingénieur Kakule Sikyolo Idja a soutenu publiquement sa thèse de doctorat en sciences agronomiques devant un jury universitaire de haut niveau à Boutembo. À l'issue de cette soutenance, il a obtenu la mention grande distinction et a été solennellement collationné au grade de docteur en sciences agronomiques par le recteur de l'UCG, le professeur ordinaire Mafikiri Tsongo Angelus. Intitulé « Développement des lignées des pommes de terre à haut rendement, en tubercule et résistante au flétrissement bactérien en province du Nord Kivu », cette thèse s'est attaquée à l'un des problèmes agricoles les plus critiques à l'est de la RDC. La faible productivité de la pomme de terre, aggravée par le flétrissement bactérien, chute la voix de l'UCG. Mesdames et messieurs, auditeurs de la RTVH, c'est tout pour cette revue de presse.
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2: À vous tous, auditeurs, auditrices de la RTVH, salut et bienvenue à cette page météorologique sur votre radio. Des pluies légères, voilà les temps prévus, l'avant comme l'après-midi de ce mardi 12 mai 2026. De 6h à 12h, la température ressentie varie entre 15 et 23 degrés Celsius. L'humidité bouge entre 67 et 96%. Les vents soufflent vers le sud-est avec une vitesse de 4 à 7 km par heure. L'après-midi, la température bascule entre 21 et 23 degrés Celsius. L'humidité nage entre 62 et 69%. Les vents prennent la direction du nord sous une vitesse constante. La soirée, soit à l'intervalle des 18h et minuit, c'est sous des pluies battantes qui sont annoncées. Pendant ces temps, la température est évaluée entre 17 et 20 degrés Celsius. L'humidité passe de 86 à 95%. La direction du vent est le sud-ouest avec une vitesse de 4 km par heure. Le soleil se lève à 5h56. 6 pour se coucher à 18h03, tandis que la Lune s'élève à 1h53 pour se coucher à 14h14. En bref, retenez que la journée de ce mardi s'annonce humide, le port départ des suies ne gênera pas du tout. C'est la fin de cette page météorologique, merci à vous tous de l'avoir écouté, portez-vous bien.
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0: mesdames et messieurs, merci de la confiance à la Radio-Télévision Nationale Congolaise. C'est ce que nous nous retrouvons ce soir. C'est encore pour les journées des mémoires, ces mémoires qui doivent se pérenniser. En tout cas, la RTNC se charge de le faire. C'est dans la suite de ce qui a été lancé à l'Académie des Beaux-Arts. Ce soir, justement, nous allons parler de ces journées des mémoires, mais dans une suite du panel économique avec pour thème enjeux économiques de la guerre, mais aussi de l'occupation de l'Est de la République démocratique du Congo. Alors, qui peut bien parler de cette question que ces invités que nous avons sur ces plateaux? À ma gauche, le ministre du Commerce extérieur, Julien Paluku Kaungia. Il a été gouverneur pendant 12 ans dans le Nord Kivu. Bonsoir, monsieur le ministre.
1: Bonsoir à tout le monde.
0: Et à ma droite, à mon extrême droite, nous avons un journaliste, un confrère, expert en matière économique, Amédée Mouarabou. Bonsoir, Amédée.
2: Bonsoir, Eddy Tchad.
0: Et à ma droite, juste à ma droite ici, vous avez Placide Nzilamba, qui est de la Société civile du Nord Kivu. Bonsoir, Placide.
3: Bonsoir, monsieur Eddy. Bonsoir, co-débatteur.
0: Merci d'être venu sur ces plateaux. J'ai dit que nous allons parler des enjeux économiques de la guerre, mais aussi de l'occupation de l'Est de la République démocratique du Congo. Les routes, les réseaux routiers quasiment bouchés, les axes frontaliers sont occupés avec un impact sur les recettes de la République démocratique du Congo. Excellence, monsieur le ministre, vous êtes ministre du Commerce extérieur, je le rappelle, mais vous êtes mieux placé pour parler de ces questions dans l'Est du pays et de l'économie qui en sort totalement entamée. Quels sont les axes principaux de cette partie du pays qui sont à ce jour entamés par cette guerre?
1: Merci beaucoup. Je ne sais pas par où je dois commencer parce que j'ai déjà suffisamment parlé de la guerre dans la partie est de la RDC, qui est une guerre de prédation. Mm-hmm. Parce que depuis 30 ans, on a avancé un motif, voilà, les Rwandais en difficulté, les génocidaires ont traversé les frontières, il y a les discours de haine. En fait, Kigali a réussi à construire un discours et il a emballé presque toute la communauté internationale autour de son narratif. Et aujourd'hui, je salue le travail qui est fait par le président de la République lorsque il veut faire basculer le monde entier pour faire adhérer le monde à la cause congolaise. La cause qui consiste à dire que la guerre qui se passe à l'est de la RDC n'est pas une guerre due à la présence des génocidaires rwandais, ni une guerre due à la haine qui s'y passe, mais c'est une guerre économique. Le premier axe, comme vous avez dit, c'est la destruction du capital humain. En fait, la guerre a pour objectif pour le président Kagame de réduire au maximum la capacité des Congolais à s'organiser pour dépendre en fait économiquement du Rwanda. Lorsque vous revenez sur l'histoire de la récente guerre en 2021, elle a commencé lorsque la RDC et l'Ouganda venaient de signer des accords pour la construction de la route de Bunagana. Mm-hmm. Bunagana, Rutshuru, Goma. Qu'est-ce que Kigali a trouvé dans ça? Kigali trouve que si on construit la route de Bunagana, qui est la frontière avec l'Ouganda, en passant par Rutshuru jusqu'à Goma, ça veut dire le trafic qui passait par Kigali, par les Rwandais, ne va plus avoir lieu. Mm-hmm. Et donc, c'est des pertes économiques énormes pour les Rwandais. Voilà pourquoi tout de suite, il est venu couper la machine pour que la route ne soit pas construite. Deuxième élément, c'est le tourisme. Dans la partie là des encablures de Bunagana, il y a un parc, le parc de Virunga et Jomba. C'est le sanctuaire des gorilles de montagne. Mmh. Or, les Rwandais tirent une bonne partie de ses ressources du tourisme. Et des gens ne vont voir que les gorilles. Ces gorilles viennent de la RDC. Et à la suite de la guerre, ils ont traversé pour aller au Rwanda. Et pour voir un gorille, c'est 2 500 $. Et donc, il fallait tout de suite occuper cet espace pour empêcher qu'effectivement, le tourisme ne puisse plus renaître dans la partie est de la RDC, au profit du tourisme à Kigali, parce qu'il s'est constitué comme le pays de paix où il a financé presque toutes les équipes en Europe, ou sur les Varese, on voit toujours la mention qu'il faut toujours aller chez lui au Rwanda. Ça, c'est l'axe du tourisme. Et le troisième axe, je n'ai pas voulu commencer par celui-là, c'est l'axe des minéraux. J'ai longuement dit que Rubaya se trouve dans les territoires de Massy. C'est un site minier où on a les minerais de 3T, c'est-à-dire qu'on appelle comme une mine coltan, pour que les gens comprennent. Le coltan, c'est un minerai qui entre dans la fabrication de plusieurs outils électroniques à travers le monde, les ordinateurs, les téléphones, etc. Et donc, pour Kigali, ne pas occuper Rubaya est synonyme de couper tous les liens qu'il a construits avec l'Occident, avec les pays asiatiques. Et dans ce même réseau de minerais se trouve l'or. Aujourd'hui, le Rwanda est parmi les meilleurs exportateurs de l'or, alors qu'il n'a aucun gisement listé. On peut aller au musée de Tervuren, on ne verra nulle part où on dira qu'il y a un gisement d'or au Rwanda. Mais il est devenu le premier exportateur de l'or. Et c'est ce qui a justifié d'ailleurs la prise de Bukavu. Lorsque le président Tshisekedi avait trouvé toute cette confusion-là, il a créé ce qu'on appelle Primera Gold pour essayer un peu de canaliser tout l'or artisanal. Et avant le président Tshisekedi, la RDC exportait entre 5 et 30 kilos d'or. Le point culminant qu'on a atteint, c'était 34 kilos d'or par an. C'est ça l'or qu'on exportait comme République démocratique du Congo. Lorsque le président Tshisekedi crée Primera Gold dans un consortium avec une joint venture avec les Émirats Arabes Unis, dès les premiers 45 jours, on a rassemblé 800 kilos d'or. 800 kilos d'or. Là où on exportait 34 kilos d'or par an, on a 800 kilos d'or par mois. Et vous imaginez, à partir de 2023, on a commencé à exporter 9,5 tonnes d'or. Et vous avez vu, à l'époque, le gouvernement avait baissé les taux sur l'or pour permettre que, effectivement, tout l'or soit canalisé vers Primera Gold. On a changé cela aujourd'hui à DRC Gold Trading, qui est une entreprise mixte entre l'État congolais et les partenaires, où on est en train de canaliser l'or. Et c'est la raison pour laquelle la guerre est arrivée à Bukavu. Mm-hmm. Parce que c'est la partie Bukavu qui a des très bons gisements d'or. C'est comme ça qu'au lieu de rester à Goma, pour ne se concentrer que sur la partie qu'il estime avoir des œufs de l'air, la guerre a migré vers Bukavu pour aller couper effectivement les liens de cet or qu'on était en train d'amasser. Mm-hmm. Et donc pour moi, et pour la République, l'important que nous devons aujourd'hui communiquer au monde, c'est de faire comprendre à l'humanité que la guerre qui se passe à l'est de la RDC est une guerre économique. Et nous sommes heureux qu'aujourd'hui, le président de la République a piloté une machine, celle des signatures des accords avec les États-Unis, avec les Émirats Arabes Unis, avec tous les autres pays, pour que tous les consommateurs finaux qui étaient les destinataires des minerais à provenance du Rwanda négocient directement avec la République démocratique du Congo. Et c'est cet horizon-là meilleur qui est en train de faire suer finalement à grosses gouttes le président Kagame, parce qu'il s'est dit, mais si on arrive à couper tous ces liens ici, que deviendrai-je?
2: Excellence, nous allons continuer. Placide Nzilamba, la population du Nord Kivu subit effectivement beaucoup de conséquences, le contre-coup de la guerre dans l'Est. Il y a des routes qui sont fermées, plusieurs axes routiers qui sont fermés. Vous qui êtes en contact avec la population à la base, qu'est-ce que vous relevez comme obstacle à l'épanouissement économique? Quelles sont les routes principalement? Quels sont les axes qui pourvoyaient en produits manufacturés ou qui facilitaient la sortie des produits agricoles qui sont fermés à ce stade et qui asphyxient la population de Goma ou du Kivu en général?
3: En fait, il faut dire tout simplement que lorsqu'il y a l'insécurité, il n'y a pas même besoin de fermer une route pour dire qu'elle est fermée. Mm-hmm. Donc, déjà, l'opérateur économique lui-même se réserve d'amener ses capitaux dans une zone non contrôlée par l'État. Parce que ces gens-là sont irresponsables vis-à-vis des pertes que les opérateurs économiques peuvent subir. Mm-hmm. Donc, ils n'ont pas même. Les opérateurs économiques n'ont pas entendu qu'on décrète qu'une route est fermée. Donc, eux-mêmes ont dit devant ces gens, moi, je ne peux pas amener mes biens là-bas. Vous avez vu, à leur entrée dans la ville de Goma, comment ils ont rendu la ville à moule. Mm-hmm. Donc, tous les entrepôts saccagés. Et la plupart des produits qui étaient dans les entrepôts ont pris la direction du Rwanda. Donc, tous les chômeurs rwandais ont été déversés. Tous les ambianceurs, criseurs rwandais, tous déversés dans la ville pour venir piller. Donc, l'objectif, comme son Excellence vient de le souligner, c'est de rendre à moule l'économie locale. Alors, en parlant des routes, Vous allez voir, par exemple, dans le secteur agricole, il y a même des champs qui sont en train d'être ravis aux agriculteurs à ce moment. Donc, vous aviez votre champ, vous attaquez villageois. C'est votre choix qui est tout pour vous. Mais en un coup, il y a un monsieur qui vient et dit non, moi je m'accapare de ça parce que bon, il est accompagné par ceux qui ont la force. Donc, vous trouverez toujours des choses comme ça. Il y a même ceux qui ont produit dans leur champ. Mais à un certain moment, lorsque la récolte arrive, on vous dit qu'on a une opération de traque contre les FDLR. Bon, imaginez-vous, est-ce que ce sont nos maïs qui sont FDLR, nos haricots FDLR, bon. Donc, comme son excellence venait de le dire, il y a eu des chapeaux, comme on le dit, comme vous le dites dans vos expressions de journaliste, qu'on fait porter un chapeau à une opération pour une traque FDLR, mais en réalité, on est en train de chercher ce que les gens ont produit. Et qu'est-ce qu'ils en font? C'est ramener au Rwanda une partie, c'est pour nourrir leurs combattants. Alors, comment on va se développer? Comment une économie va se développer? Les cris remontent de partout où les M23 contrôlent, que vraiment la vie va s'arrêter à un certain moment. Parce qu'il n'y a pas tout. Imaginez-vous, ce qui doit accompagner toutes les opérations sur le terrain en tant que dans le secteur économique, c'est la communication. Routchour et Massis viennent de passer plus de 2 semaines sans connexion Internet, coupés délibérément par les Rwandais au motif que non, ils ont refusé de payer leurs taxes, les taxes à la rébellion. Vous savez que aujourd'hui, les entreprises sont soumises au principe de diligence. Donc, on doit savoir, est-ce que ces entreprises ne contribuent pas à la criminalité? Alors, le M23, par malice, ils voulaient que ces entreprises payent les taxes, mais ce n'était pas ça. La vraie punition, c'était obliger ces entreprises à plier bagages pour donner place à MTN Rwanda. Et ils avaient déjà commencé à installer des faisceaux de MTN Rwanda. Et la carte SIM coûtait 10 dollars à l'intérieur. Voyez combien, petit à petit, ils étaient en train déjà de développer des tactiques pour couper le pays malignement et rendre cette partie du pays ou la population de cette partie esclave et dépendante du Rwanda. Alors, est-ce que le Rwanda a une économie qui peut nourrir cette population? Il n'y en a pas. Donc, ils voulaient se servir de cette population comme main-d'œuvre, comme vache à traire. Vous allez voir à Roubaix, son excellence venait de le dire, ils ont installé même la machine qui mesure directement la teneur des minerais du coltan à Roubaix. Donc, les creuseurs quittent le puits, ils déposent là-bas, on mesure la teneur et la quantité, on lui fait un bon de livraison. Et eux prennent la marchandise, ils vont avec le minerai au Rwanda, ils vendent. Quand ils finissent de vendre, ils reviennent pour venir payer à un prix qu'eux-mêmes imposent. Vous trouvez que cette jeunesse-là qui se donne à vouloir chercher la vie, mais elle est prise pour une jeunesse sous la traite négrière encore. C'est ce qu'on vit. Alors, pour nous, c'est dire, parler de l'économie sur cette zone-là, aujourd'hui, c'est dire, on veut parler d'une économie en ruine. Vous avez vu, vous avez, comme je l'ai dit ici, Brasimba, qui était une entité économique qui vraiment raflouait les caisses et même les paniers de ménage, a arrêté ses activités sur cette zone-là. Parce qu'elle est soumise au principe de diligence. Il y a d'autres qui ont quitté, comme Prémidis, qui ont diminué leurs activités sur la zone parce qu'ils ne peuvent pas laisser les capitaux entre les mains des irresponsables. Donc, pour nous, c'est dire, il n'y a pas d'économie, cette population-là est punie aujourd'hui. Vous allez voir, moi j'ai vu des images, là où les gens se rassemblaient chaque week-end, les chaises ont de la poussière, les parapluies usés. Donc les gens sont en train de crier, Goma, il n'y a pas la vie.
2: Il n'y a pas la vie. Mais Amédée, comme journaliste expert dans ces domaines économiques, est-ce que vous faites des projections sur les pertes, d'abord pour l'État dans cette zone, mais aussi les difficultés sur les ménages? Vous pouvez faire des projections sur l'avant et l'avant occupation et maintenant que la partie est occupée.
4: Merci beaucoup pour la question, Eddie Tchala. Oui, les projections par rapport aux pertes, c'est connu. Vous savez qu'en 2025, le gouvernement a été obligé de faire un budget rectificatif à cause du manque à gagner des recettes du Nord et du Sud Kivu. Par le fait que le Goma et Bukavu ont été occupés, le gouvernement était obligé de refaire le budget national parce qu'on estimait à plus ou moins 850 millions de dollars de manque à gagner du fait que on n'a plus la même mise sur cette partie du pays. Et ça, c'est déjà une implication directe sur les budgets qui fait que ça réduit les moyens de l'État. À part ça, en fait, comme le disait tout à l'heure M. le ministre et Placide, la stratégie du Rwanda, du régime de Kigali, comme ils l'ont dit, c'est attiser le feu dans toute cette partie de l'Est pour s'approprier toutes les opportunités économiques de cette partie. C'est-à-dire que, comme il y a récurrence de l'insécurité, de la guerre dans la partie, qu'est-ce qui s'est fait? Les opérateurs économiques, pour protéger leurs investissements, il y en a certains, soit qui traversent la frontière pour investir, que ce soit au Rwanda ou dans d'autres pays de l'Est, l'Ouganda, la Tanzanie, le Kenya. Et ça, il n'y a pas d'études pour mesurer les fuites des capitaux. Ça s'élève à combien? Ça, c'est énorme. C'est vrai qu'on connaît que il y a ces pillages, notamment à Roubaix et tout. Ça, on connaît. On sait que chaque mois, c'est plus ou moins 130 tonnes de coltan qui quittent. Mais on ne sait pas évaluer les opportunités économiques que nous avons perdues du fait que le Rwanda a installé l'insécurité au nord et au sud Kivu. Donc, c'est ça, la plus grande perte, ça se trouve à ce niveau-là. Vous savez, il y a, au courant de ces mois, il y a AfriWatch qui vient de publier un rapport sur l'impact de la guerre sur le projet énergétique. Et ce rapport qui a été publié dans la première quinzaine de ces mois note par exemple que certains bailleurs de fonds, notamment l'Union européenne qui finançait les projets de Rosizi 3, c'est un projet qui devrait produire 140 mégawatts d'électricité pour servir aussi bien la RDC, les Rwanda et le Burundi pour 701 millions de dollars. Mais ce projet-là a été arrêté au mois de mars 2025

0: s'appelle Symbiom Power, a été aussi, n'a pas commencé parce que, alors que cette entreprise avait déjà des engagements depuis août 2025. Tout ça, ils attendent qu'il y ait la restauration de l'autorité de l'État pour que on puisse investir dans ce secteur-là. Vous savez que la partie Est, que ce soit le Nord ou le Sud, c'est notamment une des zones où il y a eu une très bonne expérience de l'énergie renouvelable avec Virunga Power qui avait déjà développé plus ou moins 5 mini-barrages dans les coins. Et avec les 3 années d'instabilité, de guerre et tout, les activités de Virunga Power, parce que quand il a déjà développé une centrale, il faut étendre la ligne vers les quartiers des populations, mais tout ça avec l'insécurité, c'est retardé. Donc voilà aussi, il y a cet aspect sur l'implication sur la situation du conflit armé sur le secteur énergétique notamment.
1: Voilà. Mais, monsieur le ministre, vous êtes Congolais comme autant de Congolais. Comment vous pouvez comprendre que ce que vous venez d'expliquer, la prédation, tout ce qui est entretenu par le Rwanda, l'insécurité dans l'Est pour perturber l'économie en RDC au profit du Rwanda, comment vous comprenez que des Congolais ne s'agissent pas, ils sont toujours, pour certains, au service de cette sale besogne du Rwanda sur les territoires nationaux. Comment vous pouvez comprendre que des Congolais soient disposés à se mettre à disposition du Rwanda pour continuer à pérenniser le désordre dans l'Est du pays?
2: C'est une question peut-être qu'il fallait adresser à ces Congolais-là pour qu'eux-mêmes disent comment ils peuvent faire ça. Vous vous rappelez, ici, à la RTNC, j'avais même posé 12 questions à l'ancien président de la République pour dire, mais je ne comprenais pas qu'après avoir dirigé, par exemple, un pays pendant 18 ans, on puisse se retrouver entre les mains des rebelles qu'on a radiés de son armée, qu'on a qualifié de ceci, qu'on a... Ça, c'est le premier Congolais, en fait, qui doit répondre, c'est celui-là d'abord. Bon. Vous savez, j'ai lu quelque part où on disait que le président Macky Sall est candidat, je crois,
1: au secrétaire général
2: des Nations Unies. Oui. Je vois d'autres qui postulent dans d'autres organisations, à l'OIF, d'autres à l'Union africaine. C'est ça qui doit être l'ambition d'un chef d'État ou un ancien chef d'État. Alors, ces Congolais-là, en fait, ils ne comprennent rien de la politique de Kigali. Ils ne comprennent rien. Ils sont tombés, en fait, dans les pièges. Tous ceux qui sont là, si vous analysez un peu l'histoire de tous les Congolais qui ont rejoint les M23, la plupart sont des frustrés. Donc, c'est une association de frustrés qui se sont retrouvés et qui veulent passer les frustrations pour une cause commune. Les frustrations personnelles, ils veulent les transformer en cause nationale. Bon. Non. Vous ne pouvez pas avoir eu un problème avec quelqu'un et vous réfugiez dans une rébellion, commencer à dire à la population que je combats pour vous alors que vous voulez recouvrer peut-être un droit qui vous a été ravi par l'un ou l'autre acteur. Donc je crois que aujourd'hui c'est triste et c'est la raison pour laquelle je félicite la RTNC qui est en train d'organiser ces émissions pour davantage éveiller des Congolais. Que ce qui se passe à l'est de la RDC, c'est une machine rwandaise. Et lorsque vous opposez une seule minute à cette machine rwandaise, on vous liquide. On a eu un ancien journaliste qui a été liquidé à Goma, tout simplement parce qu'il commençait à se dire, mais nous sommes ici, mais nous ne comprenons plus rien, parce que nous pensions que nous venons peut-être combattre pour une cause nationale, mais c'est une cause des Rwandais qu'on est en train de faire passer un peu partout. Lorsqu'on voit la manière dont ils distribuent les responsabilités dans leur zone, en fait, ce sont des Rwandais qui sont en fait déployés dans tous les systèmes. Et donc finalement, les gens se rendent compte qu'ils ont été floués. Et donc, les messages que nous lançons à ces Congolais qui sont dans les zones rebelles, c'est que, je l'ai dit, en prenant le risque, que ça, c'est la dernière rébellion. La dernière rébellion. Et je ne sais pas où est-ce qu'ils vont aller. Vous voyez comment ils sont en train de s'activer vite à demander les dialogues, à demander que Doha puisse avancer. Okay. Parce que le seul moyen qui peut les sauver, c'est le dialogue. Parce que les Congolais sont habitués à ces conciliabules où on va se mettre ensemble, où on distribue les responsabilités. Tel pour avoir porté l'arme devient général, tel autre pour avoir porté telle tenue militaire devient membre du gouvernement, il devient membre du Parlement, comme à l'époque de 1 plus 4 où on a pris 80 ou 90 ancien

0: rebelles pour les amener à l'Assemblée nationale, pour former des composantes, etc. C'est de ça que les gens pensent. Or, pour nous, nous estimons que ce pays ici a déjà franchi un cap, celui du choix de la démocratie. Et que donc, on ne peut pas continuer à croire qu'à chaque fois qu'on veut avancer, qu'on nous fasse reculer pour que nous organisions des dialogues, des partages des pouvoirs et que jamais on puisse aussi franchir les pas comme d'autres États. Et donc, pour moi, la population congolaise doit davantage isoler toutes les personnalités qui se retrouvent au sein du M23. Les isoler comment? C'est-à-dire ne pas leur donner l'occasion de penser une seule fois qu'ils défendent la cause de la République démocratique du Congo. Il n'y a pas une cause qu'on défend là-bas. Tout ce qu'on défend, c'est quoi? C'est anéantir l'économie de la région et permettre aux entreprises rwandaises de constituer la RDC comme les débouchés, c'est-à-dire l'évacuation des produits rwandais vers Goma, vers Bukavu. Parce que le Rwanda, c'est 10 millions d'habitants, il n'y a pas de consommateurs. Même l'aéroport que le Qatar est en train de construire, l'aéroport de Bouguessera, c'est parce qu'on vise les Congolais.
1: Les commerçants du Congo.
0: Les commerçants du Congo. Je peux mettre quiconque à défi que, en fait, le Rwanda, c'est le pays le plus pauvre de l'Afrique. Si vous analysez les trafics des avions de Kigali vers le monde entier, il n'y a pas 10 Rwandais dans un avion. Ça veut dire que quand on construit un aéroport à Kigali ou ailleurs, c'est parce qu'on vise les Congolais. Il n'y a pas un seul Rwandais qui est capable d'aller en business class pour quitter Kigali jusqu'à Dubaï ou jusqu'en Chine. Donc, il vise la population congolaise, anéantir tout l'écosystème économique du Congo pour que tout le monde trouve que ce n'est pas le Rwanda qu'il faut passer. Éthiopien commençait à atterrir à Goma.
1: Ouais.
0: Quand ils prennent l'aéroport, c'est empêcher que Éthiopien n'atterrisse et que tout le monde aille à Kigali pour prendre l'avion et aller à travers le monde. Donc, c'est une économie de prédation qu'ils installent un peu partout dans la région, mais contre laquelle la République est en train de se battre. Parce qu'il ne faut pas qu'on dise, mais vous ne faites que faire l'analyse du contexte sans réellement donner des perspectives pour rassurer la population. Que nous devons. Je pense qu'on y arrivera.
1: On y arrivera
0: pour
1: justement.
0: Dire maintenant, oui. qu'est-ce qu'on fait pour devoir justement renverser la tendance.
1: Oui, c'est, nous allons y arriver. Placide Nzilamba, le ministre parlait tout à l'heure de cette économie de prédation, les entreprises rwandaises qui considèrent le marché congolais comme leur débouché. Alors, il faut déstructurer l'économie au niveau local. Vous avez des éléments sur place qui démontrent, par exemple, qu'on est effectivement en train de liquider les entrepreneurs locaux au profit des entrepreneurs qui viennent du Rwanda ou carrément instituer des systèmes qui favorisent l'émergence de notre leadership économique?
2: Non, effectivement, parce qu'on ne peut pas le faire sans avoir des acteurs. Ils en ont. C'est pour vous dire d'abord dans le secteur des ciments. Donc, ils ont placé déjà une épouse de l'un de leurs commandants comme ayant le monopole du ciment. Toi, tu ne peux plus ouvrir ton entrepôt pour le ciment sans qu'elle ne contrôle. Donc, c'est devenu l'économie des monopoles. Les carburants, c'est la même chose. Donc, il faut acheter d'abord chez eux. Alors, en tout cas, ils ont fait en sorte que tout soit canalisé par eux, y compris les recettes journalières des taxes qu'ils essaient de collecter par-ci, par-là. Tout prend la direction du Rwanda. Au niveau des services, au niveau des postes un peu lucratifs, comme on l'a dit, ce sont les gens qui viennent du Rwanda, comme son Excellence venait de le dire. Donc, tous ces gens-là qui ont quitté Kinshasa ici, croyant que là, il y a la vie, ils sont dans la galère, c'est la honte qui fait à ceux qui ne reviennent pas. Mais ils ont compris que ça ne va pas là-bas. Il faut décourager d'ailleurs les gens à y aller, parce qu'ils n'y trouveront rien. C'est une machine purement rwandaise, dans leur calcul purement rwandais, que c'est quelqu'un qui manque à faire ici, ou qu'il y a des gaffes, parce que la plupart qui quittent, ils sont des vrais gaffeurs qui sont recherchés, qui ont des problèmes dans des familles, qui ont vendu les biens de famille, qui ont volé les gens, qui vont là-bas. Alors pour nous, c'est leur dire, bon, même si vous avez des problèmes en famille, il faut retourner. Il y a beaucoup d'exemples. Vous savez qu'aujourd'hui, la boisson fortement alcoolisée qu'on appelle Chief n'existait plus au Nord Kivu. Mais on les a ramenés encore en sachet et qui coûte 500 francs.
1: Donc, cette
2: population à laquelle on prive à manger, on l'amène maintenant une boisson poison pour qu'elle se décime, et surtout ce sont les jeunes. Parce que les deux cadeaux qu'ils donnent aux jeunes, c'est soit les recruter par force pour intégrer leur bande criminelle qu'ils appellent ARC. Et deuxième cadeau qu'ils donnent, c'est la boisson fortement alcoolisée. Alors, est-ce que ça c'est une zone où il faut encore rentrer? Alors, qui amène ces boissons-là? Ce sont les épouses de leurs militaires qui amènent ces boissons-là, des Rwandais, de l'Ouganda. Alors, pour nous, c'est dire l'ambition de détruire, comme on l'a dit au début, le capital humain. Quand on détruit le capital humain, on sera là avec des cons et d'autres qui vont de soulard, qui ne feront rien et qui vont adhérer des fêtes directement dans ce qui se passe. Donc, alors, à notre niveau, c'est dire, aujourd'hui, si on cherche à trouver solution à la problématique de l'extraversion de l'économie congolaise, il faut d'abord parler aussi de l'humain. Est-ce que vous pensez qu'aujourd'hui, un jeune de Goma qui vit dans cette terreur-là a l'espoir du lendemain? Non. Il y a d'autres qui disent, oh, nous, on a adhéré parce que on a compris que c'était par force. Alors que c'est faux. Les gens croyaient qu'il y aura à manger, comme son Excellence l'a dit, qu'après, il y aura dialogue. Maintenant, c'est pourquoi nous on a quand même aussi le temps pour dire, en tout cas, les histoires de dialogue, il ne faut pas nous... Il ne faut pas trop en débattre ici pendant ce temps. Parce que c'était la Croatie laquelle on a cloué, et la démocratie, et même l'éthique d'un agent de l'État a été tuée grâce à ce dialogue-là. Parce qu'on amène n'importe qui. J'ai vu un récit, Eddie. Mm-hmm. Une quittance qu'un agent de la rébellion a rempli pour...
1: Pour un
2: opérateur économique. Mais comment? Il ne sait pas même écrire février. Je peux vous montrer ça. Il ne sait pas même écrire février en français. On avait même un illettré de fin fond là-bas de Nyundo pour venir compléter une quittance à Goma dans une langue étrangère. Je crois que c'est déjà une humiliation qui dépasse les niveaux. À un niveau où on est parfois choqué, même déçu. Mais je crois qu'il y a beaucoup de choses qu'il faut dire concernant l'histoire là. Parce que bon.
1: Il faut le dire justement pour.
2: Parce que bon, on ne comprend pas comment on peut amener. Mon cher, est-ce que vous avez déjà vu un Rwandais cordonnier? Est-ce que vous l'avez déjà vu? Un Rwandais cordonnier, charpentier. Vous l'avez déjà vu? Il faut se poser la question.
1: Ces métiers-là n'existent pas chez eux.
2: Papa, ceux qui font ce métier-là sont d'autres. Et ils se sont considérés comme les gens de la race des dieux. Ils ne peuvent pas faire ce petit métier. Alors, pour moi, c'est dire. Donc, c'est là où on est en train de prendre les Congolais comme des gens qui seront servis comme on voit les autres là, qui se disent nos compatriotes. On les présente devant comme des figurants, mais les vrais joueurs de cartes
1: sont derrière.
2: Ils sont assis dans des grands salons et sont à l'aise. Et
1: Amédée Morabou, après toutes ces difficultés que l'on constate à gauche ou à droite, il faudra que l'État reprenne la main quand même. Comment vous pensez que dans un désordre comme celui-ci, entretenu et fait à dessein, comment penses-tu que l'État pourra reprendre la main sur cette économie?
3: Bon, comme on dit, rien de bon ne peut venir de l'enfer. Ce que vivent nos compatriotes dans cette partie du pays, c'est vraiment l'enfer, si bien qu'on ne peut rien attendre de bon, parce que le climat, il est tellement malsain, le climat, il n'est pas propice à ce que les Kivuciens de cette partie puissent développer les activités et développer leurs affaires. Donc, c'est pourquoi, d'ailleurs, pour Ambray, c'est que le ministre disait tout à l'heure qu'il pense que c'est la dernière rébellion. Moi, j'ai dit, c'est vrai que nous souhaitons tous qu'il y ait la paix, qu'il y ait la restauration de l'autorité de l'État dans cette partie du pays. Mais on ne cherche pas seulement la paix. Nous devons vouloir plus que la paix. Et vouloir plus que la paix, c'est-à-dire que c'est faire en sorte que ce pays, la République démocratique du Congo, puisse renaître à partir de l'Est. Moi, j'aimerais, en tout cas, mon souhait, c'est que cette partie de l'Est soit une sorte de zone pilote du nouveau Congo. Parce qu'aujourd'hui, c'est bien de souhaiter que, que ce soit la dernière rébellion. Mais il faudra, la question est beaucoup plus profonde que ça. Parce qu'aujourd'hui, qu'est-ce qui fait que ceux qui font la guerre trouvent toujours un foyer pour, que ce soit pour recruter les combattants, les hommes armés et tout et tout. C'est ça le plus grand challenge. Et je regarde le ministre, je regarde le gouvernement, que le plus grand challenge, c'est celui-là. Avec cette perspective de paix qui se pointe avec la signature de cet accord stratégique avec les États-Unis, moi, je crois fermement qu'il y aura la paix, parce que je ne pense pas que les petits Rwanda peut empêcher les tout-puissants États-Unis d'Amérique de faire les affaires dans cette partie-là. Mais, je me dis que c'est une occasion, une opportunité pour que nous puissions... Ça fait 30 ans quand même qu'il y a cette récurrence. On a connu la paix, il y a la guerre, paix, guerre, paix, guerre. Je pense que cette fois-ci, ça doit être la dernière fois, comme le souhaite le ministre. Mais pour ça, il faudrait que nous puissions prendre la mesure, alors la meilleure. Parce que, fondamentalement, c'est-à-dire que vous avez mal géré la paix. C'est ça la définition de la guerre. C'est-à-dire que, fondamentalement, vous avez mal géré la paix. Il faudrait que nous puissions nous regarder dans le miroir, regarder là où nous avons été moins forts, regarder nos échecs dans le miroir et faire en sorte que ces pays renaissent à partir de la partie Est. Puisque, quand on regarde la réalité, en fait, je me dis, si les Kivu étaient, par exemple, les Dubaï, et le régime de Kagame n'aurait pas à recruter chaque fois de jeunes gens pour se battre ou pour tuer leurs propres frères. Oui. Donc, c'est ça. Il faudrait que, moi, j'ai toujours dit, à la cause de tout ce que nous connaissons là est économique dans la partie Est, et la solution est aussi économique. Le challenge, c'est quoi? C'est qu'il faut parvenir à faire en sorte que tout jeune du Nord Kivu, du Sud Kivu, d'abord de cette partie-là, ne puisse pas avoir la tentation d'adhérer dans un groupe armé. Et pour ça, il faut des alternatives économiques sûres. Créer un écosystème qui puisse permettre à ce que chaque jeune puisse, en tout cas, s'émanciper, faire les affaires, en tout cas, gagner sa vie comme il se doit. Parce que, de toute façon, qui peut vouloir... moi, je n'ai jamais fait les maquis. Je ne sais pas si le ministre il en a l'expérience, mais rester dans la brousse, en train d'être piqué par les moustiques pour tuer ses propres frères. Et si vous avez une activité rémunératrice à côté, une maison, votre famille, je crois que tout le monde voudrait avoir une bonne activité, un travail rentable qui lui permet de nourrir sa famille, ainsi de suite. Donc, pour moi, je pense que c'est ça le grand challenge, notamment pour le gouvernement. Et ceci devrait, en principe, commencer même l'année passée. Parce qu'avec l'occupation de Goma, avec l'occupation de Bukavu, il faut lire le discours du président de la République du 29 janvier. Il a annoncé une ère de paix et de prospérité quand il a mobilisé tous les Congolais. Mais on a attendu toute l'année, rien n'est venu. Souvenez-vous du discours du président de la République au Congrès. Il a terminé son discours par « Les ténèbres ne régneront pas toujours. » Pas toujours. Et cette année, devant les corps diplomatiques accrédités à Kinshasa, c'était le 31 janvier ici, il souhaitait un saut qualitatif dans la gouvernance de la République démocratique du Congo. Moi, en tant que citoyen, j'aimerais vraiment que ce saut qualitatif-là arrive pour que nos compatriotes de l'Est voient cette lueur de paix, mais surtout, comme je l'ai dit, on ne veut pas que la paix, parce qu'on a connu des périodes de paix et de guerre, mais la guerre revenait toujours. Il faudrait que ce soit une période de paix, de prospérité pour tous les Congolais qui
1: pour
3: sont
1: tous les Congolais, Amédée et moi, Rabo a pratiquement exprimé le vœu du Congolais moyen. Monsieur le ministre, vous parliez tout à l'heure des perspectives. La situation est décrite très clairement. Vous la connaissez tellement mieux que les solutions qui doivent arriver doivent être les solutions durables et qui rassurent les populations de cette partie du pays et qui rassurent toute la République. Qu'est-ce qui est fait pour asseoir la paix dans la durée?
0: Moi, je crois qu'il faut d'abord rappeler les erreurs de parcours. Mm-hmm. Je prends un deuxième risque de dire que nous avons commis des erreurs pendant plus de 20

0: signé des accords de paix. Ça a été des accords de piège. Quand vous analysez, j'ai fait ma thèse sur la conflictualité de la région des Grands Lacs. Quand vous analysez une vingtaine d'accords signés entre les gouvernements congolais, les RCD à l'époque, les CNDP, les M23, vous vous rendez compte que tous ces accords étaient signés au bénéfice de Kigali. Même quand vous lisez l'accord cadre d'Addis Abeba, vous ne listez nulle part les obligations du Rwanda dans l'accord cadre d'Addis Abeba signé en 2013. Mais vous lisez les obligations de la RDC. Donc tout l'écosystème a été construit pour en fait travailler en faveur du Rwanda que de la République démocratique du Congo. Et c'est pourquoi moi je déconseille, comme l'un des experts de la région des Grands Lacs, la signature de nouveaux accords basés sur le partage du pouvoir. Parce que ça va nous ramener dans ce que le président de la République a décrié depuis longtemps. On va intégrer encore au sein de nos forces armées des éléments qui vont être là pour nous surveiller comment on est en train de construire l'armée, détruire cette armée de l'intérieur, ne pas permettre que finalement la RDC puisse avoir une armée efficace. Les Rwandais pour se stabiliser n'ont pas signé d'accord. L'Ouganda pour se stabiliser n'a pas signé d'accord de paix. Ce sont des exemples qui montrent que ce qu'elles n'ont pas fait, nous l'ont imposé. Et nous, naïvement, nous sommes allés dans la signature de plusieurs accords. Quand vous partez de 99, accord de Lusaka, vous venez à l'accord de San City, vous venez au pacte de stabilité de 2006, vous venez aux actes d'engagement de 2008 avec les CNDP, vous venez à l'accord de paix du 23 mars 2009, jusqu'aujourd'hui, lorsque vous lisez tous ces accords, ici je prends le ministre Raymond Tshibanda en témoin, qui était ministre des Affaires étrangères, qui a paraphé l'accord avec le M23, s'il peut relire cet accord aujourd'hui et se mettre en tête que c'était un travail fait pour la République, je crois que non. Et donc, pour moi, ces accords de piège-là nous ont servi de leçon. Et c'est la raison pour laquelle vous voyez le président en train de dire qu'il ne sera pas question d'intégrer les éléments du M23 automatiquement dans les forces armées. Si vous voyez pendant 20 ans, c'est peut-être des révélations que je peux donner, dans les régions militaires, comment l'ancien régime avait déployé les commandants des régions militaires et surtout ceux chargés des renseignements et des opérations. Je ne vais pas ici tomber dans les pièges de la stigmatisation, mais je voudrais vous dire qu'il y avait toute une machine qui était orchestrée pour placer effectivement des personnes au service de Kigali à l'intérieur de notre système de défense et de sécurité et l'empêcher à décoller. Et c'est ce que le président de la République a vu. Et les perspectives qui se dessinent, c'est quoi? C'est que comme tous les pays du monde ne signent pas des accords pour construire les systèmes de défense, la RDC est en train de construire son système de défense. Pour moi, tout passe par là. Aujourd'hui, les Rwandais, on lui dit mais dialoguer avec les FDLR. Il dit niet, parce qu'il a une capacité de défense. Aujourd'hui, il y a les ZDF qui sont dans la partie nord à Beni. Maintenant, ils ont traversé vers l'Ituri. On demande à l'Ouganda, négocier avec vos ADF. Ils disent non, parce qu'ils ont la capacité militaire de résister à toute incursion et des ADF et des FDLR pour l'un ou l'autre. Et donc, pour moi, parallélisme jouant, nous devons aussi ramener la RDC à construire sa capacité de défense, et c'est la raison pour laquelle je soutiens que cette capacité-là soit faite en dehors des caméras. C'est-à-dire, je ne suis pas d'accord quand on dit on est à Kitona, voici 10 000 hommes qu'on est en train de former. Je ne suis pas d'accord avec cette publicité-là. On ne peut pas faire une publicité sur l'organisation de sa capacité militaire. On ne peut pas faire une publicité sur les approvisionnements qu'on est en train de faire en termes d'outils de haute technologie pour... Ça doit être des secrets de défense, comme on l'a dit, pour que le jour... Parce que la guerre, pour moi, va finir le jour où Kigali saura que à la minute, nous pouvons atteindre Kigali. C'est le jour où il n'y aura plus de guerre à l'Est. Tant qu'il saura que lui peut venir en RDC, s'amuser à l'Est, aller à Bukavu, il n'y a pas une possibilité, la guerre viendra toujours. Mais le jour où il saura que la RDC a construit une capacité qui peut lui permettre d'atteindre Kigali dans les 24 heures, d'atteindre Kampala dans les 48 heures, d'atteindre Dar es Salaam dans les 72 heures, c'est ce jour où la guerre n'aura plus lieu. Et tous ces prétextes des FDLR et de ceci, En fait, les réseaux internationaux, ça s'en servit. Aujourd'hui, nous sommes heureux qu'on est en train de couper les liens, comme je l'ai dit. Quand on signe avec les Américains, c'est pour dire tous ces minéraux que vous preniez du Rwanda, prenez-les en RDC. Vous vous rappelez qu'en 2023, l'Union européenne avait même signé un MOU avec le Rwanda pour les matières qu'ils appellent matières critiques, c'est-à-dire nos minéraux stratégiques. Comment vous êtes une Union européenne? Vous savez que le Rwanda n'a aucun gisement, mais vous signez avec lui un MOU pour qu'il vous fournisse les minéraux qu'il n'a pas. C'est comme pour dire, nous, l'Europe, nous encourageons cette économie de prédation à l'est de la RDC. Et nous sommes allés couper à la source ces partenariats. Je reviens des Émirats Arabes Unis, où tout l'or, à provenance du Rwanda, s'est dirigé. Tout l'or s'est dirigé vers les Émirats Arabes Unis, vers la partie asiatique. Nous venons de signer un grand accord, le 2 février 2026, un accord qu'on a appelé accord de partenariat économique global. C'est-à-dire, nous avons listé 6000 produits, désormais, que nous allons échanger avec les Émirats Arabes Unis pour dire pourquoi vous négociez avec les commissionnaires alors que nous, les propriétaires, nous sommes là. Et donc, la RDC de Félix Tshisekedi s'est ouverte à l'ensemble du monde pour, en fait, trouver les boucliers. Les Rwandais se servaient d'un bouclier. Je prends l'image du parapluie, hein, qui les protégeait. Et nous, on est en train de trouver les parapluies. Maintenant, il est en train de pleuvoir sur Kigali. Et ce sont les larmes aujourd'hui qui coulent à Kigali lorsqu'ils trouvent que la RDC a recouvré sa souveraineté économique pour en fait négocier avec tous les grands du monde et permettre que la prédation cesse. Et je crois que ces perspectives-là sont meilleures et c'est la raison pour laquelle nous soutenons la position du président de dire attention, ne faisons pas de dialogue pour les dialogues, ne faisons pas de partage de pouvoir pour encore réinfiltrer notre système et à la fois administratif, politique et sécuritaire. Mais faisons un dialogue pour dire il y a des problèmes qui peuvent se poser au niveau de la RDC autour desquels nous pouvons échanger, mais pas pour servir de béquilles au gouvernement de Kigali, comme ça a été le cas pendant plus de 30 ans.
1: Monsieur le ministre, en parlant, vous avez évoqué les ADEF. C'est aussi une épine dans les pieds de la République démocratique du Congo. Il y a des opérations conjointes avec l'Ouganda, mais la population continue à souffrir. Il y a toujours ces incursions sporadiques qui perturbent l'économie locale. Mais est-ce qu'il y a aussi une stratégie, en dehors de ces opérations conjointes, une stratégie savamment préparée, même si vous dites que ce qui est militaire, on devrait n'est plus les difficultés, mais on veut quand même rassurer notre population que des choses se font pour éradiquer définitivement ces ADEF, qui sont d'ailleurs ougandais.
0: Oui, les ADEF, on doit le dire, ça, l'origine, ça date de la fin des années 80, lorsque le président Museveni prend le pouvoir en 1986 et chasse Milton Obote, eh bien, il y a une partie de ceux qui ont perdu le pouvoir qui se réfugient dans les massifs de Rwenzori. D'ailleurs, pour la petite histoire, le président Mobutu, à l'époque, était en train de les utiliser pour chercher à reconquérir l'Ouganda. Mm-hmm. Et c'est ce qui a fait que en 1996, l'Ouganda s'est joint
1: au Rwanda,
0: à la cause du Rwanda pour attaquer la RDC. Peut-être les gens ne savent pas toute cette histoire-là. Donc, c'est parce qu'effectivement, le régime de Mobutu était en train de soutenir, paix à son âme, je peux maintenant le citer, le général Mayala, qui était mon commandant de région quand j'étais gouverneur, il m'a dit, il était colonel à l'époque, il était envoyé de Kinshasa pour aller là-bas, assurer l'approvisionnement. Et donc, il me l'a dit, lorsque j'étais gouverneur, pour dire, maintenant nous devons, nous, RDC, essayer un peu de nous enfranchir de tous ces systèmes qui a été installé chez nous. Et donc l'Ouganda, à l'époque, a trouvé que nous étions complices. Mais maintenant, le président Tshisekedi a dit non. On ne peut pas avoir tous les deux là contre nous. Nous, vous avez vos rebelles qui sont chez nous. Est-ce qu'on ne peut pas faire ensemble? C'est le sens de l'opération Soudja, qui est menée entre les FARDC et l'UPDF. L'UPDF qui est l'armée ougandaise. Et lorsque vous interrogez les populations de Beni environ, on a réussi quand même à détruire les grands bastions. Mais on n'a pas encore tout achevé parce qu'ils se dirigent maintenant vers la partie Mambas et la partie Ituri. Ils commettent beaucoup de gaffes. D'autres sont dirigés vers les territoires de Lubero, vers Mangourjipa, où aujourd'hui c'est des assassinats chaque jour. Mais là aussi, le gouvernement est en train de mettre en place un système. Parce que c'est une guérilla, c'est des groupes de 20, 15 personnes qui se déplacent ici, ils partent tuer là-bas. Vous pouvez croire que c'est un bataillon alors que non. Et donc, à ce système de guérilla, il faut opposer aussi un système de riposte qui ne soit pas traditionnel, où vous n'allez pas aligner des bataillons entiers pour poursuivre les ADF. Si vous alignez des bataillons entiers pour une guerre qui est asymétrique, vous ne réussirez jamais. Et donc la RDC est en train de s'y préparer avec des méthodes qu'on ne peut pas révéler ici, mais dont l'objectif est d'éradiquer totalement cette nébuleuse de ADF pour finalement laisser la zone totalement sécurisée. Mais là aussi, il faut rappeler qu'il y a aussi des complices en Ouganda qui veulent pérenniser les systèmes ADF, parce que souvent, la résilience des ADF arrive quand il y a récolte de cacao. C'est-à-dire, quand vous avez semé, vous voulez arriver à la récolte de cacao, eh bien, la guerre commence pour chasser les populations de ces vastes étendues de champs en vue de permettre aux gens de récolter.
1: Disons que c'est aussi économique.
0: C'est aussi économique dans la partie nord. C'est aussi économique. Et je suis ministre du Commerce, à un moment donné, la tonne de cacao est arrivée à 10 000 dollars. Même si aujourd'hui, la tonne a baissé. Imaginez-vous, lorsque vous avez 10 tonnes, vous avez 100 000 dollars. Et donc, c'est possible aussi qu'il y ait, en fait, des liens économiques sur ce qui se passe dans la partie de Beni à partir de l'Ouganda. Mais également l'or. Vous savez, l'or de l'Ituri, l'or du Nord Kivu, a pour point de chute l'Ouganda. Lorsqu'on analyse les statistiques d'exportation de l'Ouganda et du Rwanda, elles ont explosé. J'ai même dit dans une émission que la Banque centrale du Rwanda ne publie plus les statistiques d'exportation parce que c'est tellement scandaleux que on ne peut pas comprendre que le Rwanda aujourd'hui exporte pour 1 milliard 200 millions de dollars en termes de richesses minières. Et les consommateurs finaux acceptent d'acheter ces minerais pour 1 milliard de dollars dont ils savent pertinemment bien qu'il n'y a pas de gisement pour lesquels ces minerais ont été extraits. Et donc, la bataille de la RDC aujourd'hui, c'est de permettre à l'opinion nationale et internationale de comprendre tout ça et maintenant de nous permettre de nous focaliser vers des solutions qui vont définitivement mettre un terme à la guerre. Et je crois le président de la République, avec tous les soutiens que le gouvernement lui apporte, avec toute la mobilisation nationale et internationale, avec tous les liens qu'il est en train de couper en international, avec tous les partenariats stratégiques qu'il est en train de signer, je crois que c'est la fin, finalement.
1: C'est la fin, finalement, Amédée. D'un système.
0: Je permets de me répéter.
1: Oui,
0: c'est la fin,
1: la
0: finalement,
1: fin, finalement, d'un système de prédation. C'est très sûr. Alors, en termes de perspective ou d'espoir, un message d'espoir ou d'alerte, selon ce que le ministre vient de dire tout à l'heure, pour les ministres, la certitude, je peux dire même qu'elle est mathématique, c'est la fin, finalement, du système.
2: Oui, ça c'est le souhait de tous les Congolais. Nous souhaitons tous que, ça, en tout cas, ces 30 années de tragédie puissent se terminer. En fait, tous les pays, beaucoup de pays ont connu des situations aussi tragiques comme les nôtres. Même la Chine, aujourd'hui, qui étonne le monde entier, a connu la guerre de l'opium, a connu la pauvreté. Mais à un moment, les dirigeants chinois, ils ont pris la décision stratégique de faire renaître leur pays. Et aujourd'hui, c'est un pays qui est admiré partout au monde. C'est ce qu'il faut aussi pour la République démocratique du Congo. Il ne faut pas seulement qu'on se limite au discours, qu'on fasse réellement ce qu'il faut faire pour que notre pays... En fait, la RDC a tout pour... Moi, j'ai toujours dit que la République démocratique du Congo a une vocation naturelle d'être une puissance économique mondiale au cœur de l'Afrique, d'être une puissance économique, une puissance militaire mondiale au cœur de l'Afrique. Nous en avons le moyen, et humain, et matériel, et tout ce que vous voulez. Maintenant, il faudrait qu'il y ait ce sursaut national, que ça puisse intervenir pour que nous puissions prendre cette trajectoire-là. Parce que, quoi qu'il en soit, il faudrait que, comme je l'ai dit, qu'il y ait un nouveau Congo. Qu'il y ait un nouveau Congo, parce que les Congos que nous avons connus jusqu'ici, il est émaillé par des tragédies tellement douloureuses et même par des pratiques régressives qu'il nous faut, en tout cas, à un moment, nous regarder pour dire que, mais finalement, nous devons jouer notre rôle des locomotives en Afrique que nous ne jouons pas encore aujourd'hui, 65 ans après. Donc ça, c'est vraiment le challenge qui attend le président de la République. J'espère qu'il tient à ça parce que, de toute façon, sans une RDC forte, comme le ministre l'a dit, sans une RDC forte avec une armée puissante, une économie puissante, tous ces pays frontaliers, ils pourront toujours venir prendre nos richesses et venir tuer les Congolais. Puisque de toute façon, regardez l'exemple d'Israël, il est entouré par autant de pays hostiles, mais il a développé une force qui fait que il faut réfléchir deux fois pour attaquer Israël. C'est ce que doit faire la République démocratique du Congo.
1: Justement, le ministre a dit entre les lignes, Placide Zilamba, nous allons terminer avec toi sur ce plateau, dans la peau de cette population résiliente du sud, du nord Kivu. Toi ici présent, comment tu envisages l'avenir après avoir vu ce que le M23, l'AFC, le Rwanda fait sur le territoire de la RDC et les discours prometteurs, les discours d'espoir du gouvernement de la République. Dans la peau de cette population-là, comment vous entrevoyez l'avenir?
3: Effectivement, nous entrevoyons l'avenir avec espoir, avec courage, parce que nous avons pris nous-mêmes la décision de ne pas pactiser dans une machine d'agression. Et nous sommes retirés de la zone. Pour cette population qui est restée, c'est plus d'endurance et de croire que nous tous qui sommes à l'extérieur de la zone, nous ne dormons pas, nous travaillons chaque jour aux côtés des institutions pour rechercher la solution à la crise. Mais ce qu'il faut dire aussi, c'est qu'il y a besoin de la justice. En tout cas, les mêmes criminels reviennent sur les mêmes lieux de crime. Ce sont les mêmes noms qui reviennent chaque jour. Comment ces gens-là ne sont pas arrêtés? Ils sont cités dans plusieurs des rapports, mais toujours ils circulent librement. Je crois que c'est le moment où il faut aussi activer la justice, aussi bien nationale qu'internationale, pour venger toutes nos victimes qui ont été délibérément fauchées du fait des intérêts inavoués. De deux, il faut aussi des efforts à fournir pour refaire une administration bien assise au Congo. Ça, je dois marteler, parce qu'il y a trop de légèreté dans notre administration locale. Vous avez trouvé un chef de quartier incapable, mais on lui maintient toujours chef de quartier. Il a même atteint l'âge
1: de retraite,
3: mais il est maintenu. Donc, il ne sait pas même tenir un registre des citoyens. C'est compliqué. Il faut quand même refaire cette administration aujourd'hui, au niveau de la base, pour qu'on ait des animateurs sûrs. On peut avoir des militaires bien formés, mais est-ce que si on n'a pas mis en place une administration, ça va fonctionner? Parce que tout passe d'abord par là, pour identifier qui est qui dans la cité. Vous voyez nos services de renseignement? Il faut encore des académies de renseignement chez nous pour préparer quand même un Congo dans tous les secteurs où les gens surveillent l'intégrité territoriale et se battent pour l'amélioration de la vie. Donc, pour tout et en tout, c'est dire, oui, nous sommes en train d'aller vers la paix, mais il faut une organisation interne très accrue, très compétitive, qui pourra aussi faire face à d'autres administrations, d'autres pays. Là où nous allons, en tout cas, on n'est pas clément avec nous. Hein. Vous voyez comment en Angola, c'est le Congolais malmené partout. Vous allez voir les Congolais refoulés. Donc, notre administration doit arriver aussi à cette capacité-là pour dire tout celui qui arrive doit être contrôlé. On doit surveiller tout celui qui entre chez nous. On n'a pas aujourd'hui un registre des Congolais de recensement. En tout cas, nous en avons besoin pour qu'on identifie aujourd'hui qui est qui. Son Excellence l'a dit ici. On a introduit déjà avec même des faux noms ici. Vous trouvez quelqu'un qui s'appelle Kasongo. Mais quand vous allez fouiller dans les archives, il n'est pas Kasongo. C'est un citoyen rwandais à qui on a flanqué. Non, pour nous faire passer comme un Congolais. Ils sont ici, dans l'administration partout. Donc, il faut un vetting de cette administration, de cette armée, et refaire tout à zéro. N'ayons pas la paresse de ne pas refaire. Refaire, c'est aussi mieux mener sa vie. Merci.
1: Merci Placide. Merci Amédée pour cette présence en ces lieux. Mais un grand merci au ministre Julien Paluku Kaungia. La radio-télévision nationale congolaise s'est pérennisée justement ces journées de mémoire. On le dira jamais assez. On le redira autant qu'il le faudra pour que notre peuple prenne la mesure du danger qui guette la République démocratique du Congo, mais aussi les efforts qui sont fournis pour redonner une paix durable à cette République, mais aussi le besoin que ce peuple participe justement à ces efforts pour que la République redevienne un lieu sûr, un lieu où tout développement est possible. Encore une fois de plus, merci à vous, téléspectateurs, qui nous avez suivis. Depuis le début de cette émission, on parlait aujourd'hui des enjeux économiques, en cette période de guerre, mais aussi en cette période d'occupation de la République démocratique du Congo. Les panels vont certainement se poursuivre. Merci de nous avoir suivis et bonne suite des programmes sur la télévision nationale.
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1: Va présenter brièvement notre ministre qui est le conférencier. On va donner en résumé sa petite biographie. Son Excellence Julien Paluku Koyangé est un homme politique congolais né le 13 décembre 1968 en République démocratique du Congo. Il est actuellement ministre du commerce extérieur au sein du gouvernement congolais. De formation politologue et technicien de développement, il est diplômé de l'Institut supérieur de développement rural, ISDR Bukavu en sigle, poursuit un doctorat en sciences politiques et administratives à l'Université de Kinshasa. Son Excellence Julien Paluku entame sa carrière administrative en 1998 comme cadre de la territoriale, fonction qu'elle exercera pendant plus de deux décennies. Il occupe successivement les postes d'administrateur du territoire de Lubero, puis de maire des villes de Butembo et de Beni entre 2003 et 2005. En 2007, il est nommé gouverneur de la province du Nord Kivu, fonction qu'elle exerce pendant 12 ans, 2007-2019, devenant ainsi l'un des gouverneurs les plus durables de cette province stratégique. Artère politique majeure, il est fondateur et président du parti politique Bloc Uni pour la Renaissance et l'Émergence du Congo, BIREC en sigle. Élu député national, il intègre le gouvernement central en 2019. Il occupe successivement les fonctions ministérielles, notamment à l'industrie, avant d'être nommé ministre du commerce extérieur. À la tête de ce ministère, il œuvre à la modernisation des échanges commerciaux, à la simplification des procédures douanières et à la promotion de la compétitivité des produits congolais sur les marchés internationaux. Par ailleurs, Son Excellence Julien Paluku est reconnu par ses contributions intellectuelles et scientifiques, notamment à travers ses publications et ses réflexions sur la gouvernance, la décentralisation et le développement. Ce qui lui a valu des distinctions honorifiques en République démocratique du Congo. Sans plus tarder, nous allons, sous vos applaudissements, demander à Son Excellence de prendre parole pour sa présentation.
2: Merci beaucoup, cher professeur et modérateur. Avant toute chose, je voudrais vous saluer, vous tous et vous toutes ici réunis, et présenter mes excuses parce que c'est la première fois que j'arrive avec un retard dans ma vie. À la suite. À la suite d'un problème structurel, d'un défi lié au commerce, comme vous allez l'attendre tout à l'heure, parce que si j'étais porteur de marchandises, l'avion m'aurait déjà laissé. Parce que j'ai fait 2 heures pour quitter mon bureau jusqu'ici à l'Université catholique. Donc, parmi les défis liés au commerce, il y a celui des transports et des logistiques. Et donc, vous comprenez comment les gens, parfois, ne viennent pas en RDC parce qu'ils estiment qu'il y a plusieurs défis, dont celui des transports. Et donc, pour cela, je voudrais présenter mes excuses pour être arrivé pour la première fois, 2 heures après, parce que je suis très strict par rapport au respect du temps. Et donc, veuillez accepter ces excuses-là. Alors, je ne sais pas si la technique est avec moi pour que je déroule très rapidement l'essentiel de mon exposé. Mais à suivre le professeur qui est passé le premier ici, à suivre la doyenne de la faculté, je me dis, mais qu'est-ce que je vais encore présenter comme matière? Parce qu'ils ont vidé toute la matière de la conférence. Je ne peux maintenant peut-être que me livrer aux questions. Parce qu'ils ont donné les contours de ce que le commerce extérieur, les défis auxquels il fait face, et les contributions que ce commerce apporte au monde. Et donc je pense que les étudiantes et les étudiants ici présents ont pu se rendre compte effectivement de l'importance de ce secteur que peut-être beaucoup de gens ignorent, parce que quand on dit commerce extérieur, les gens disent « mais c'est encore quoi ?» Et je vais commencer par là, pour vous parler brièvement des attributions du ministère du commerce extérieur, pour que vous sachiez exactement C'est quoi le ministre du commerce extérieur avant d'entrer dans le vif du sujet? En fait, un ministre du commerce extérieur, en bref, c'est celui qui, au nom du gouvernement, essaie de définir quelle politique on doit mettre en place pour que les produits made in Congo trouvent un marché à l'extérieur. Pour que ces produits-là, en y arrivant, soient compétitifs, c'est-à-dire soient au même prix ou peut-être au prix inférieur que ceux en provenance d'autres États. Mais également, le ministre du Commerce extérieur a le rôle de réguler les importations et les exportations. Je donne un exemple. Lorsque nous avons commencé à produire du ciment, il y a des cimenteries au Congo central, on assiste l'Angola ou le Congo-Brazzaville en train d'envoyer des quantités importantes de ciment en RDC. Mais que doit faire le ministre du Commerce extérieur? Il doit faire une évaluation pour voir si l'offre locale, c'est-à-dire les industries qui produisent du ciment, sont en mesure de satisfaire à la demande congolaise. Si ces industries sont en mesure de satisfaire la demande locale, eh bien le ministre prend des mesures de restriction d'importation du ciment pour protéger l'industrie locale. C'est aussi l'exemple des câbles électriques. Lorsqu'on a commencé à transformer le cuivre en câbles électriques, il y a des importations de câbles qui continuent. Alors le ministre du Commerce, qu'est-ce qu'il fait? Il fait une évaluation pour voir si l'industrie qui produit les câbles électriques au Congo est en mesure de satisfaire les besoins de la SNEL et de tous les autres demandeurs de câbles électriques. Si c'est le cas, le ministre prend des mesures pour restreindre l'entrée sur les marchés congolais des câbles en provenance de l'extérieur. Aussi, le ministre du Commerce a la noble mission maintenant de trouver les marchés pour les produits congolais. Et c'est en ce sens qu'il signe des accords commerciaux avec les États tiers. Vous nous avez suivis, on signe avec le Royaume-Uni, on signe avec les Émirats Arabes Unis, on signe avec la Chine, on a le programme avec les États-Unis, avec l'Union Européenne. C'est pour que, finalement, nous puissions trouver un marché pour tous les produits qui sont made in Congo. Parce que nous savons que la demande locale n'est pas en mesure de consommer tout ce que nous produisons, il faut alors trouver un marché à l'extérieur. Et donc, voilà brièvement ce que je peux dire du ministre du Commerce extérieur. Mais pour que les produits aillent à l'extérieur, ils doivent respecter un certain nombre de normes et de règles. Parce qu'il ne suffit pas de produire le soja ou le cacao ou le café. Il faut que ces soja, ces cafés, ces cacao respectent certains standards internationaux pour être acceptés à l'extérieur. Et le ministre du Commerce extérieur a le rôle de pouvoir engager l'Office congolais de contrôle pour le contrôle de la qualité. Parce qu'un produit qui arrive à l'extérieur, dont la qualité est médiocre, il ne peut pas être vendu. Il sera moins compétitif qu'un produit qui arrive à l'extérieur, qui vient d'autres pays. Et donc le ministre a aussi la responsabilité de veiller sur la qualité des produits qui viennent de la RDC vers l'extérieur, mais également la qualité des produits qui viennent de l'extérieur vers la RDC pour éviter que vous puissiez consommer des produits impropres à la consommation. Voilà brièvement ce que je peux vous donner. Alors, par rapport à notre exposé, allez directement jusqu'au tableau parce que les professeurs ont donné les éléments du contexte. Allez, déroulez-moi le tableau parce que notre exposé va se dérouler autour de trois ou quatre thématiques. La première, c'est de vous donner l'état des lieux de la situation actuelle. Lorsque vous voyez ce tableau ici qui vous donne l'état des lieux de nos exportations ou de nos importations, vous allez voir qu'au niveau des exportations, en 2015, on a pris les 10 dernières années, le volume de nos exportations était évalué à 9 milliards. 2015. Vous voyez le tableau en bas, c'est 9 milliards. En 2024, le volume total de nos exportations, c'est 38 milliards. Donc on a presque quadruplé nos exportations. Mais lorsque vous entrez dans les détails de ces exportations, vous vous rendez compte que les produits miniers, je ne sais pas si vous les voyez là-bas, les produits miniers en 2024, nous sommes à 30 milliards. Donc la part des exportations des produits miniers est de 30 milliards sur 38 milliards. Ça veut dire quoi en tant qu'économiste ici? Ça veut dire notre économie est tirée par le secteur minier. Donc il suffit que nous connaissions un problème dans le secteur minier pour que notre économie tombe automatiquement. Alors que nous ne sommes pas un pays à vocation seulement minière. Lorsque vous voyez les exportations sur la première rubrique agroalimentaire, nous exportons pour 1 milliard sur 38 millions, 38 milliards. Ça veut dire qu'on n'exporte rien en termes de produits agricoles, alors que nous nous frottons les mains en disant que nous avons 80 millions d'hectares de terres arables. C'est ça le contraste de la RDC. 80 millions d'hectares de terres arables, exportation produits agricoles, seulement 1 milliard sur 38 milliards. Allez au tableau qui donne le pourcentage, parce que les chiffres là, on ne va pas bien voir. Il y a maintenant un tableau qui donne le pourcentage. Vous voyez, sur les 100%, à la fin, le chiffre en bas, à droite, sur les 100% de nos exportations de 2015 à 2024, à lui seul, le secteur minier est à 79%, tandis que les exportations sur le plan agroalimentaire, on est à 2,7%. Donc ce tableau est une explication du précédent en termes de pourcentage pour que vous compreniez, parce que les chiffres ne sont pas mieux compréhensibles. Ce tableau ici vous démontre effectivement que les minéraux tirent notre économie. Cobalt, cuivre, manganèse, je ne sais pas, or. Si seulement les produits ou les prix chutent, ça veut dire notre économie chute immédiatement. Et donc, vous, en tant qu'étudiante et étudiant dans cette faculté, vous avez à comprendre ceci pour que les jours où vous allez occuper des fonctions, vous compreniez que depuis 1960, nous avons raté la trajectoire du développement de la RDC. On l'a raté parce que on s'est plus focalisé sur le secteur des mines, qui est très vulnérable, parce que ce secteur-là, les mines sont épuisables. Lorsqu'ils vont s'épuiser, eh bien, que deviendra la République démocratique du Congo si son économie ne s'appuie à 79% que sur ce secteur? Ça veut dire que l'économie va dégringoler et ça sera la catastrophe pour nous tous ici. Donc ça, c'est un tableau qui vous démontre que effectivement la RDC, depuis 1960, a choisi la mauvaise trajectoire. Des pays qui n'ont pas de mines sont en train de vivre. Comment nous continuons à nous fier sur les mines alors que nous avons tous ces éléments? Alors, un pays a trois outils importants sur lesquels il se fonde. Le premier outil, c'est le plan national stratégique de développement, qu'on appelle PNSD. C'est un cadre global qui trace les politiques publiques de manière générale, comment elles sont définies et vers où nous allons. Et nous avons un PNSD de 2024 et 2028 qui donne réellement quelles sont les politiques publiques que nous devons mettre en place. Il est suivi par un deuxième outil, ça s'appelle plan d'action du gouvernement, PAG. C'est-à-dire, chaque gouvernement, lorsqu'il est mis en place, il doit élaborer un plan d'action pour traduire le programme global, qui est le plan national, en plan opérationnel. Et le troisième outil, c'est maintenant le plan sectoriel. C'est-à-dire, chaque ministre doit avoir son plan qui fait un arrimage entre le plan national, le plan d'action du gouvernement et les secteurs qui l'animent. Et c'est à ce sens qu'ici, comme ministre du Commerce extérieur, je vais vous parler de ce que nous faisons au niveau du ministère du Commerce extérieur. Quel est le plan qui nous permet de nous insérer dans le plan global, mais également de mettre en œuvre le plan d'action du gouvernement. C'est cela, effectivement, la matinée scientifique à laquelle on m'a invité ici, pour que je vous dise exactement qu'est-ce que le ministère du Commerce extérieur est en train de faire, pour que le thème qui est aujourd'hui, vous puissiez voir comment il peut stimuler la capacité productive en République démocratique du Congo. Le premier élément, c'est de vous montrer ce tableau, que ce tableau, c'est une photographie de ce qui existe, mais qui ne devrait pas exister normalement. Nous devons inverser ce tableau. Et comment nous devons l'inverser? On doit, la première rubrique là, de agroalimentaire, doit prendre la place des mines, si nous voulons exister pendant longtemps dans ce pays. Il faut que les mines prennent peut-être 2% et que la rubrique agroalimentaire prenne 80%. Mais comment on va y arriver et comment le ministère du Commerce peut vous inciter, vous tous, à revenir à l'agriculture? Parce que la plupart d'entre nous ici pensent que l'agriculture est un métier sale. Et que donc, quand on dit que quelqu'un est agriculteur, c'est quand même comme une injure. Même quand quelqu'un dit qu'il est fils d'un paysan, les gens se moquent de lui. Alors que moi qui vous parle, je suis fils de paysan, mais je suis ministre aujourd'hui. Donc être fils de paysan n'est pas une malédiction. Pourquoi? Parce que nous sommes sur la terre 8 milliards d'habitants et donc 8 milliards de consommateurs. Des gens qui mangent matin, midi et soir pour ceux qui peuvent. Peut-être vous mangez deux fois, il y a d'autres qui mangent une fois. C'est que la meilleure activité au monde serait celle qui donnerait à ces 8 milliards de bouches à manger. Et donc, ce ne sont pas les mines. Et donc, nous, comme ministère du Commerce extérieur, c'est là que nous essayons un peu de démontrer comment le monde entier a besoin de nos productions. Je suis allé en Chine, j'ai signé un accord commercial en 2024, où en Chine, on nous demande 1 million de tonnes de soja par an. On nous demande 100 000 tonnes de piment par an. On nous demande des millions d'hectolitres d'huile de palme par an. On nous demande des millions de tonnes de cacao par an. On nous demande des millions de tonnes de café par an. Ça, c'est seulement la Chine. Et ils sont 1 milliard 400 millions. Mais qu'est-ce que nous faisons à Kinshasa? On est dans les embouteillages ici qui m'ont empêché de venir. Au lieu de nous retrouver après l'économie ici, d'aller voir comment nous allons booster les fermes agricoles. Mais tout le monde se concentre à Kinshasa. J'ai suivi quelqu'un en train de dire que la RDC a 1300 médecins spécialistes, dont 1000 se trouvent à Kinshasa. Donc ça veut dire que toute l'intelligence est concentrée à Kinshasa. Or, Kinshasa, c'est 9000 kilomètres carrés sur 2 millions de kilomètres carrés. Donc nous-mêmes, nous sommes en train de rendre la République démocratique du Congo impuissante en nous concentrant dans la capitale ici. Et donc la demande mondiale, elle est là. La Chine, 1 milliard 400, elle a besoin des produits de la RDC. L'Europe, c'est 340 millions de consommateurs. Les États-Unis, c'est à peu près 350 millions de consommateurs. L'Inde a dépassé la Chine, c'est 1 milliard 500 de consommateurs. L'Afrique, aujourd'hui, c'est 1 milliard 300 de consommateurs. Mais qu'est-ce que nous faisons, nous, la RDC, pour capter tous ces marchés? Parce que ces gens ont besoin de nous. Et c'est là que le ministère du Commerce extérieur vous donne tous ces éléments pour stimuler la capacité productive de la République démocratique du Congo et vous dire, désormais, ne nous concentrons plus à Kinshasa, faisons les retours aux sources pour que nous puissions transformer notre écosystème agricole et saisir les marchés. C'est le seul moyen de nous enrichir. Personne ne sera riche ici à Kinshasa parce que nous avons inversé la tendance où le secteur des services a pris la place du secteur primaire et secondaire. Tout le monde veut être dans les MC, tout le monde veut vendre les unités de téléphone, tout le monde veut être revendeur de ceci. Ça, ce sont les services. Mais les services à eux seuls ne développent pas un pays. Et donc, les fondamentaux pour la RDC sont dans le secteur agricole, tel que je vous ai dit, parce que c'est là que nous allons promouvoir les exportations, et c'est là que nous allons avoir suffisamment de ressources, et c'est là que nous allons créer d'emplois. Je vous donne un exemple pour la création d'emplois. Un hectare de terre donne 3 à 6 emplois. Un hectare. Alors, si nous devons cultiver nos 80 millions d'hectares de terres arables, prenons même la moitié. On ne cultive pas les 80 millions. On cultive seulement la moitié. 40 millions d'hectares de terres arables, fois 3. Ça fait combien de personnes ? Économiste, 40 millions fois 3. 40 millions fois 3, c'est 120 millions. Est-ce que nous, la RDC, nous sommes 120 millions ? Nous sommes moins que 120 millions. Ça veut dire, si on cultive seulement 40 millions de notre potentiel agricole, on a 120 millions d'emplois directs qui sont créés. Et donc là, on résorbe tout de suite le chômage. Et tout le monde quitte tous les Kuluna, tous les Wewa, tous les ceci qu'on voit à Kinshasa qui nous embrillent avec les motos. On doit leur demander de rentrer pour que nous puissions booster notre économie agricole et donner au monde ce dont elle a besoin. Moi, je pense le ministère du Commerce est là pour nouer des partenariats. Je vais vous en citer 3 ou 4 et je termine par là parce que je dois maintenant recevoir des questions. Le premier partenariat, c'est que les États-Unis ont créé une loi qu'on appelle AGOA, African Growth and Opportunity Act. C'est une loi de préférence américaine qui permet aux produits de l'Afrique subsaharienne d'entrer sur les marchés américains sans paiement des frais de douane. Donc si vous avez les pondous, si vous avez les soja, si vous avez les chocolats, si vous avez l'huile de palme, si vous avez tous les produits made in Congo, eh bien les États-Unis vous disent, vous venez et vous entrez sans un seul rond payé quand vous entrez sur le territoire américain. Deuxième accord que nous avons signé, c'est avec la Chine, comme je l'ai répété ici. On a signé un accord sur 57 produits qui doivent entrer sur le territoire chinois sans paiement des frais de douane, s'il vous plaît. Donc, lorsque vous produisez en RDC, vous emballez selon les normes, vous exportez en Chine, vous entrez sans un seul rond à payer quand vous entrez sur le territoire chinois. Et c'est des milliards que vous allez gagner. Imaginez-vous sur 1 milliard 400 millions de Chinois, si vous gagnez un marché de 100 millions et que vous vendez seulement, vous avez le profit $1 sur 100 millions de consommateurs. Mais c'est 100 millions de dollars. Vous voulez chercher l'argent où ? Et les gens souffrent ici alors que l'argent vous attend en Chine. Nous avons signé dernièrement un accord avec le Royaume-Uni. Vous savez que depuis que le Royaume-Uni a quitté l'Union européenne, maintenant ils cherchent des marchés à travers le monde. Et on vient de signer un accord avec le Royaume-Uni pour que 99% des produits congolais entrent sur le territoire britannique sans paiement des frais de douane. 99 produits. Ces éléments et ces informations, vous ne les avez peut-être pas. C'est la raison pour laquelle vous vous concentrez ici, en train de poireauter, en train de chercher qui achetait une moto, commencer à être motard, alors qu'il y a des opportunités que le ministère du Commerce vous offre. Nous sommes, troisième élément, membres de la zone de libre-échange continentale africaine. Nous avons adhéré à cette zone de libre-échange. Comme en Europe, vous savez, en 1957, on a créé la CEE, la communauté économique européenne, c'était autour du charbon et de l'acier. Aujourd'hui, c'est l'ouverture des frontières. L'Europe des 27 permet à ce qu'on circule librement sur l'espace européen. Et c'est le sens du visa qu'on appelle le visa Schengen. Lorsque vous avez obtenu un visa d'un pays, vous circulez dans toute l'Europe. Nous aussi, on a créé cette zone de libre-échange continentale qu'on appelle la ZLECAF. Cette ZLECAF dit ceci. D'ici 2031, les produits vont commencer à circuler sur l'ensemble de l'Afrique sans paiement des frais de douane lorsqu'ils sont produits d'origine. J'ai dit bien parce qu'il faut qu'on se comprenne bien. Ce ne sont pas les produits importés de la Chine qui vont commencer à circuler. Non. On va délivrer ce qu'on appelle les certificats d'origine à chaque produit. Lorsque la RDC produit un produit, permettez la tautologie, on va lui donner un certificat qui va permettre à ce produit-là de circuler sur l'ensemble du continent africain sans payer un seul frais de douane. Et donc, si nous revenons au secteur agricole, nous allons gagner les marchés africains sans beaucoup de problèmes. Mais les défis, parce qu'on parle de défis, c'est l'énergie, c'est l'industrialisation. J'en ai parlé lorsque j'étais à Washington il y a deux jours. La RDC a choisi de pouvoir mettre en avant-plan les secteurs énergétiques comme levier du développement de la RDC. Et on a pris INGA et la Banque mondiale a déjà libéré $1 milliard pour les premières études de faisabilité parce que développer INGA, ça va nous coûter autour de 20 à 30 milliards de dollars pour qu'on donne de l'électricité à l'ensemble de la population congolaise, mais également à 300 millions d'Africains. Et si on donne l'énergie INGA à 300 millions d'Africains, ça veut dire que l'Afrique va passer de la phase d'extraction des matières brutes vers leur transformation et donc leur donner une valeur ajoutée. Parce que les matières premières que nous exportons, pour votre mémoire en tant qu'économiste, nous ne gagnons que 3% de la valeur marchande. Lorsque nous exportons le cuivre, le cobalt, le manganèse, ce que nous gagnons, c'est 3% de ce que nous aurions dû gagner si on les avait transformés. Or, l'élément important qui va nous pousser à les transformer, c'est l'électricité. Et donc, le premier défi auquel le président de la République fait face, c'est de pouvoir s'engager pour que INGA fournisse de l'électricité à l'ensemble de la population congolaise, mais également qu'il soit vendu à travers l'Afrique pour permettre à l'Afrique de s'industrialiser. Le deuxième défi, il est infrastructurel. Parce qu'on ne sait pas faire le commerce si on ne sait pas s'émouvoir, si on n'a pas de routes, si on n'a pas de chemin de fer, si on n'a pas de ports. Et c'est la raison pour laquelle aujourd'hui, vous entendez parler du corridor de Lobito, qui est un ensemble de projets pour permettre le désenclavement de la RDC, de l'Angola et de la Zambie et donner l'ouverture sur l'océan Atlantique et permettre que les produits made in Congo puissent être acheminés vers l'Europe, vers les États-Unis. L'autre défi important, c'est la digitalisation. Et je voudrais qu'en tant qu'économiste, vous intégriez cela pour que ces pays sortent de son immobilisme, son isolement. Nous devons digitaliser et empêcher d'utiliser manuellement les procédures parce que la corruption est une gangrène qui nous empêche d'évoluer. Et donc, lorsqu'on va passer à la phase de la digitalisation, ça va nous permettre d'accroître notre capacité productive et au niveau mondial, de nous présenter comme un acteur important et non pas comme un observateur. Je me limite là en attendant vos questions et que Dieu vous bénisse.

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1: Il est très exactement 13h.
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4: Pour bienvenue à cette édition du journal de la mi-journée dont voici les titres. Les rideaux sont tombés à la 9e commission permanente mixte RDC Ouganda. Les deux pays ont signé hier à Kampala 6 mémorandums d'entente et de coopération dans plusieurs domaines. Cette signature est intervenue en présence du président congolais Félix Antoine Tshisekedi et de son homologue ougandais Yoweri Museveni. Nous irons ensuite à Kananga pour parler des pluies diluviennes de ces derniers jours qui ont provoqué d'importants dégâts matériels et des pertes en vies humaines. Plusieurs maisons se sont effondrées et certaines infrastructures ont été endommagées. La RDC et l'Ouganda ont scellé lundi à Kampala plusieurs mémorandums d'entente dans un contexte marqué par de forts enjeux sécuritaires et économiques pour l'Est de la RDC. L'invité de ce journal, le gouverneur du Nord Kivu, le général Évariste Kakule-Somo, revient sur la portée de ces accords pour sa province et annonce la reprise de plusieurs projets de développement suspendus. Encore une fois, bonjour à tous et bienvenue à cette édition du journal parlé de la mi-journée sur la radio de la paix. La RDC et l'Ouganda ont signé hier un traité de coopération dans plusieurs domaines, notamment l'économie, les échanges commerciaux, les infrastructures, l'énergie ainsi que la gestion des frontières. La signature est intervenue en présence du président congolais Félix Antoine Tshisekedi et de son homologue ougandais Yoweri Museveni à la clôture de la 9e commission permanente mixte entre les deux pays tenue pendant 3 jours à Kampala. Les deux chefs d'État ont également abordé plusieurs questions stratégiques liées à la sécurité et au développement. Les détails avec Martial Apimukeba.
5: Le président congolais Félix Tshisekedi a indiqué que la sécurité à Beni et à Ituri, où opèrent conjointement les FARDC et l'UPDF, a été au centre des discussions.
6: Le contenu des discussions que nous avons eues aujourd'hui nous ont permis de faire l'évaluation de la collaboration entre nos deux armées, parce que vous savez très bien que nous attachons une importance particulière à la sécurité et à la stabilité dans toute la région des Grands Lacs. Et ici particulièrement dans la région dans laquelle travaillent conjointement nos forces de défense et de sécurité.
5: De son côté, le président ougandais Yoweri Museveni a évoqué une exploitation pétrolière conjointe entre les deux pays.
7: Nous avons parlé du pétrole. Certains gisements pétroliers s'étendent à la fois sur l'Ouganda et la RDC, la frontière traversant les réserves. La RDC a exprimé, et j'ai accepté, son intérêt à utiliser les infrastructures pétrolières de l'Ouganda, notamment le pipeline et les projets de raffinerie, afin de développer ses ressources pétrolières.
5: La RDC et l'Ouganda renforcent ainsi leur coopération bilatérale.
4: Par ailleurs, la sécurité transfrontalière est au cœur de l'accord de coopération signé ce lundi à Bangui entre la République démocratique du Congo et la République centrafricaine. Les deux États, représentés par leur ministre de la Défense, ont paraphé ces documents en présence de leurs délégations respectives. Cet accord vise notamment la neutralisation des groupes armés et écume la frontière commune, en particulier les rebelles de la LRA et certains éleveurs armés Mbororo. Plus de détails avec Blaise Ndongala Mayanda.
8: Au terme des 48 heures de travaux intensifs, marqués par des échanges approfondis entre les entérinés, par la signature du document final par les ministres de la Défense, l'accord a été signé par Guy Kabombo Modianvita côté congolais et par son homologue centrafricain Rameau-Claude Biro. Il vise à assainir les zones frontalières longtemps affectées par l'activisme des groupes de la frontière commune. À travers cet accord, la RDC et la RCA conviennent notamment de mettre en place un centre de coordination conjoint destiné à permettre un échange d'informations en temps réel sur les mouvements de la LRA et

0: d'autres groupes armés ou d'autodéfense. Le ministre congolais de la Défense a souligné l'importance de cet accord qui, selon lui, dépasse les simples cadres juridiques et traduit une vision commune de Kinshasa et de Bangui pour faire face aux menaces sécuritaires partagées. Au-delà des aspects techniques, cette coopération témoigne par ailleurs la volonté politique des deux capitales de consolider un partenariat sécuritaire durable fondé sur la confiance mutuelle, le bon voisinage et la solidarité africaine.
1: Pendant ce temps en Nairobi, le sommet Africa Forward entre ce mardi dans une deuxième journée plus politique. Après une première journée consacrée à l'économie et au forum d'affaires, 32 chefs d'État et de gouvernement sont attendus ce mardi dans la capitale kényane. Selon l'Élysée, 28 chefs d'État devraient être présents. Trois grands absents toutefois, les dirigeants du Mali, du Burkina Faso et du Niger, membres de l'ASS, qui ont rompu leurs relations avec Paris. Malgré cela, les pays d'Afrique de l'Ouest restent représentés, notamment le Sénégal, la Côte d'Ivoire et le Togo. Hier, le président français Emmanuel Macron a annoncé 23 milliards d'euros d'investissement pour l'Afrique, dont 14 milliards d'investissements strictement français, privés et publics, en clôturant le forum des affaires du sommet franco-africain Africa Forward à Nairobi. Plus de détails avec vous, Alain Hirung.
2: Parmi les principaux secteurs bénéficiaires de ces investissements français figurent la transition énergétique, 4,3 milliards, le numérique et l'intelligence artificielle, 3,76 milliards, l'économie bleue, 3,33 milliards et l'agriculture, 1 milliard selon l'Élysée. En outre, 942 millions d'euros d'investissement sont destinés au secteur de la santé, 300 millions à celui de l'industrialisation et 250 millions au secteur bancaire et financier. Pour ce mardi 12 mai, dernier jour du sommet, au programme une rencontre entre responsables politiques et une trentaine de PDG africains et français pour discuter industrialisation et transition énergétique. Le secteur privé très sollicité réclame davantage de stabilité et des règles fiscales plus prévisibles. Les entreprises présentes comme Orange, Equity Bank ou Total Energy pèsent plus de 100 milliards d'euros de chiffre d'affaires sur le continent. Autre enjeu majeur, la réforme de l'architecture financière internationale portée par les présidents français et kényans pour un système plus équitable et adapté aux besoins des pays du Sud. Les discussions aborderont aussi les questions de paix et de sécurité en Afrique.
1: Je le disais en titre à Kananga, les pluies diluviennes de ces derniers jours ont provoqué d'importants dégâts matériels et des pertes en vies humaines. Plusieurs maisons se sont effondrées et certaines infrastructures ont été endommagées. Ces intempéries ont également aggravé les têtes d'érosion dans plusieurs quartiers de la ville. Le point avec André Katende Ngalamoulomé.
3: Au quartier industriel derrière le marché Nsélé, une maison construite au bord d'une érosion s'est écroulée lors de la pluie tombée dans la nuit de lundi à mardi. Le drame a coûté la vie à une femme et à sa fille âgée d'environ 16 ans. À Malandi, la forte pluie de samedi à dimanche a provoqué un éboulement de terre. Celui-ci a entraîné l'effondrement du mur d'une maison, causant la mort d'une adolescente de 13 ans. Les experts en environnement estiment que la construction anarchique est l'une des principales causes de ces drames. Pendant ce temps, l'école primaire Chikanana de l'église unie du Saint-Esprit, située au quartier Kélékélé dans la commune de Katoka, s'est également effondrée, perturbant les déroulements des cours. Jean-Pierre Kayembe, secrétaire provincial de cette église, appelle l'État à une assistance urgente. Ces pluies ont aussi endommagé la route Ilibo dans la commune de Lukonga, compliquant la circulation. Elles ont enfin provoqué l'apparition de nouvelles têtes d'érosion et aggravé celles déjà existantes. Plusieurs maisons ont été détruites dans différents quartiers, laissant de nombreuses familles sans abri. Kananga, André Katendengala Mouloumé, Radio Okapi.
1: Situation similaire en Ituri, plusieurs dégâts matériels sont enregistrés depuis la semaine dernière à la suite de fortes pluies qui s'abattent sur la région. Selon la coordination provinciale de la protection civile, un élève du primaire est mort noyé à Jupon-Vor, tandis que la toiture d'une école à Briton, un centre de passation des épreuves hors session de l'examen d'État, a été emportée à Boga. La structure signale également l'effondrement d'un pont reliant la RDC à l'Ouganda dans les territoires des Mahagi après le débordement des eaux d'une rivière. Conséquence, le trafic entre les deux entités est suspendu. Isaac Remoyope nous en dit plus.
4: La coordination de la protection civile rapporte que des enfants, dont l'un âgé de 3 ans, traversaient une rivière dans les villages de Djupunvor, en territoire de Mahagi, pour se rendre à l'école, lorsqu'ils ont été emportés par les eaux en crue. L'un des enfants est mort noyé, tandis que l'autre a été sauvé de justesse et admis dans une structure sanitaire. À Bouga, dans le sud du territoire d'Iromou, les toitures d'un bâtiment qui abritait un centre de passation des épreuves hors session de l'examen d'État ont été emportées vendredi dernier par un vent violent accompagné de fortes pluie. Aucun mort ni blessé n'a été signalé, mais les examens ont été perturbés, obligeant les finalistes à être délocalisés vers d'autres salles. À Kassegni, les eaux ont envahi la plaine du lac Albert, bloquant pendant près de 24 heures l'accès au centre hospitalier de la localité, ainsi que la circulation des dizaines de véhicules transportant des marchandises en provenance de l'Ouganda. Les services de la protection civile signalent également l'effondrement du pont jeté sur la rivière Atchodo, reliant les centres commerciaux de Djigo à la ville ougandaise de Parombo, où de nombreux commerçants s'approvisionnent en produits de première nécessité. Le trafic transfrontalier est actuellement suspendu pour les véhicules. Les opérateurs économiques plaident pour une intervention urgente des autorités. Bounia, Isaac Remoyope, Radio Kapi.
1: Dans le même registre, province du Maniema, le mouvement international des droits de l'enfant, de la femme et de l'homme pour leur promotion sociale, MIDEFEOPS, a procédé ce mardi 12 mai à la distribution des kits médicaux dans plusieurs structures sanitaires de Kindu. Les centres de santé de Basoko, Lumbulumbu et Sokolo, situés sur la rive droite dans la commune d'Alungouli, ont notamment bénéficié de cette dotation. Cette distribution s'inscrit dans le cadre du projet de réponse aux crises liées aux inondations fluviales dans la ville de Kindu, couvrant les communes de Mikelenge, Alungouli et Kasoku. Le projet est financé par Star Ready, Star Network et exécuté par MIDEFEOPS. Florence Kizalunga, reportage.
5: Le lancement officiel a eu lieu au centre de santé de Basoko en présence du ministre provincial de la Santé. L'élan d'un poids de plus de 2 tonnes comprend notamment des médicaments antipalidoyants. Igue Katembo, superviseur du projet, souligne l'importance de cette dotation.
6: C'est un appui de prise en charge médicale qui prend des pathologies comme malaria, typhoïde, des maladies hydriques, mais aussi la prise en charge des survivants des violences basées sur les genres.
5: Les bénéficiaires à l'image de Jacqueline Ndoromo, responsable du centre de Basoko, salue une aide arrivée au moment opportun.
7: Ces médicaments ici arrivent au bon moment, là où on avait soif et besoin pour traiter les malades. Et au nom de toutes les structures, nous disons sincèrement merci.
5: De son côté, le ministre provincial de la Santé, Dr Alexis Choma, a rappelé que ces médicaments sont destinés en priorité aux riverains.
8: Vous savez que nous vivons l'inondation et que beaucoup de familles sont victimes. Alors, ces médicaments vont soulager, tant soit peu. On ne va pas donner ces médicaments pour servir les non-riverains. Ces médicaments vont servir la population riveraine.
5: Kindo, Florence Kizalunga, Radio Kapi.
1: À Kinshasa, dans plusieurs quartiers de la commune d'Enjili, l'eau de la régie des eaux ne coule plus dans les robinets depuis près de 2 semaines. Privés de cette ressource essentielle, de nombreux ménages sont contraints de parcourir de longues distances pour s'approvisionner en eau, avec toutes les difficultés que cela implique au quotidien. Une situation qui complique la vie des habitants. Reportage signé Joyce Mansaka.
9: La pénurie d'eau touche plusieurs quartiers de la commune d'Enjili, notamment les quartiers 3, 4, 11 et 12. Depuis plusieurs jours, les habitants vivent au rythme de robinets secs, une situation qui perturbe fortement leur activité quotidienne. Dans les avenues concernées, le constat est le même. Bidons à la main, hommes, femmes et enfants parcourent de longues distances à la recherche d'un point d'eau. D'autres se tournent vers le revendeur où les prix du bidon a sensiblement augmenté, rendant l'accès encore plus difficile pour le ménage le plus vulnérable.
10: Nous sommes beaucoup sans eau et on ne peut rien faire à la maison. Nous marchons loin pour trouver seulement quelques bidons.
9: Cette situation affecte également les activités domestiques et scolaires. Certaines familles reconnaissent avoir des difficultés à cuisiner, à faire la lessive ou encore à préparer les enfants pour l'école à temps.
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13: Notre peur la plus profonde n'est pas d'être inapte. Elle est que nous puissions être dotés d'un pouvoir sans commune mesure. On n'apporte rien au monde en se dévalorisant. Il n'est pas éclairé de se faire plus petit que l'on est, simplement pour rassurer les autres autour de nous. Si nous nous libérons de notre propre peur, notre présence seule pourra aussi libérer les autres.
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14: Bon après-midi à vous tous, auditeurs et auditrices de la RTVH. Bienvenue à l'écoute de cette édition du journal qui s'ouvre par les titres. Reprise des activités au poste frontalier des Kassindi en territoire des Béni. Les commissionnaires agréés en douane ont levé leur grève permettant le déroulement normal d'activités d'import-export.
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14: Interdiction des circulations et du stationnement des motos tricycles au centre-ville de Boutembo. Les conducteurs dénoncent ce qu'ils qualifient d'une mesure discriminatoire comme solution au problème des embouteillages import-export.
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14: Interdiction des circulations et du stationnement des motos tricycles au centre-ville de Boutembo. Les conducteurs dénoncent ce qu'ils qualifient d'une mesure discriminatoire comme solution au problème des embouteillages.
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14: Litterson Timothée pour la mise en onde. Bienvenue aux détails de ces journaux. Cette information pour commencer. Démarrage hier lundi 11 mai à Kinshasa des consultations du troisième examen de la politique commerciale de la République démocratique du Congo. Ces travaux des cinq jours bénéficient de l'accompagnement du secrétaire de l'Organisation mondiale du commerce, OMC. Cette troisième revue va permettre d'identifier les avancées réalisées, les défis à surmonter et les réformes importantes pour l'expansion du secteur du commerce extérieur et l'amélioration des politiques économiques connexes. Des séances plénières, des sessions techniques et les discussions sectorielles sont prévues entre les experts de l'OMC et ceux de la RDC, donnant les go de ces travaux au nom du ministre du Commerce extérieur, Julia Paluku-Kawunga, la ministre des Affaires foncières, Onei Gensele Mpimpa, a insisté sur la mobilisation de toutes les parties prenantes. On l'écoute.
20: Sous la très haute autorité du chef de l'État, notre pays poursuit des réformes ambitieuses visant à construire une économie plus compétitive, plus attractive et davantage orientée vers la création de la richesse et des emplois. Je voudrais également saluer le leadership de Son Excellence Madame Judith Suminwa-Tuluka, Première ministre, dont l'action gouvernementale accorde une place importante à la gouvernance économique, à la promotion du secteur privé, à la modernisation des administrations publiques ainsi qu'au renforcement des échanges commerciaux. Après les examens réalisés en 2010 et en 2015, la République démocratique du Congo entend, à travers ce troisième exercice, mettre en évidence les avancées enregistrées dans plusieurs secteurs stratégiques, notamment le commerce extérieur, les douanes, les investissements, l'agriculture, les mines, les services, la facilitation des échanges ainsi que l'amélioration du cadre réglementaire.
14: Nous l'avons annoncé au sommaire de cette édition. Après 14 jours de suspension, les activités douanières ont repris hier lundi au poste frontalier des Kassindi. La CAD, l'Association des commissionnaires agréés en douane, a officiellement levé ce mouvement de grève à l'issue de son assemblée générale évaluative tenue sur place à Kassindi-Lubiriha. Entre unités syndicales retrouvées et reprises des flux d'import-export, le président provincial de la CAD, Eugène Matembela, confirme la levée de leur grève au micro des Horace Ivoa.
21: Nous avons, à partir d'aujourd'hui, levé la grève. Il y en a certaines difficultés parce que toutes les taxes ne sont pas encore élaguées dans le système. Mais pour des questions comme ça, on va continuer de travailler de manière technique avec l'administration douanière pour essayer de trouver solution à certains cas qui posent encore des problèmes. Il y en a eu parce que nous avons d'abord obtenu tous les allègements que nous avons demandés sur les produits pétroliers. Ça a déjà été même configuré dans le système. Mais comme je l'ai dit, il y a encore un problème qui se pose au niveau du ciment particulièrement parce que c'est un produit qui a un caractère particulier par rapport à son utilisation, à son importance dans la vie de la population, mais aussi beaucoup d'autres marchandises diverses qui sont encore frappées par différentes taxes, notamment la taxe de contrôle toxique et puis la taxe sur la promotion de la santé. Mais j'ai dit encore,

0: On va continuer à travailler avec l'administration douanière pour trouver des réponses techniques par rapport à cette question. Nous sommes à bon terme avec les institutions provinciales. Donc il n'y a rien qui a entamé nos relations. Ça continue comme par le passé, d'ailleurs mieux que par le passé.
1: Plus question de faire circuler ou stationner des motos tricycles entre les tronçons Avenue Mikundi et l'hôtel Oasis au centre-ville de Butembo. La décision est de la Commission nationale des prévasions routières Saint-Père antenne locale. Sur restriction de l'autorité urbaine, elle vise à rendre fluide la circulation et éviter des cas d'accident dus aux embouteillages pendant les heures vespérales des conducteurs de ces engins parlent d'une mesure discriminatoire en affirmant que les problèmes rêvaient plutôt de caractère global. Il propose aux autorités de la ville de créer des vrais parkings publics comme solution durable à cette problématique. Leurs propos ont été recueillis par Puissance Mukirania.
2: Le message est de choquer.
3: La décision, elle est vraiment choquante. C'est au niveau de cette façon que nous trouvons des clients et des marchandises à transporter. Peut-être qu'ils vont nous trouver juste une ruelle où nous allons chaque fois stationner. Ils peuvent directement relier l'avenue Makasi à la rue Kinshasa.
4: Je ne comprends pas comment on peut interdire les conducteurs, les triporteurs, alors qu'il y a d'autres véhicules et camions qui y déchargent et chargent des marchandises. Ils veulent juste nous provoquer. La plupart de nos routes sont impraticables. Ils devraient commencer par là. C'est une discrimination puisque tous nous payons des taxes.
5: La route était
6: bien commun. Si les autorités nous interdisent de fréquenter ces tronçons, par où allons-nous chaque fois passer? Qu'ils nous trouvent juste une vraie solution. Ce qui est sûr, les tricycles ne sont pas les seuls à créer des embouteillages.
1: Sécurité en présent dans cette édition, encore une nouvelle victime de la criminalité urbaine à Ville de Béni. Il s'agit d'une femme qui a été tuée par balle à ce domicile au quartier Boutili à commune de Moulekera aux environs des 19h des dimanche 10 mai. Plusieurs cas de cambriolage et incursions au domicile des habitants sont répertoriés chaque nuit ou presque dans différents quartiers. Mervedi Calmer détaille.
7: Le président de la société civile Force Vive Noyo de Moulekera, ces derniers cas en date, s'est passé en cellule verte. Les auteurs de l'acte, qui étaient armés, n'ont rien pris à part l'âme de la victime, précise Joseph Sabouni.
8: Les bandits bien armés sont venus entrer dans la parcelle de Madame Mbambou Katina Fazila. On l'a logé des coups de balle. Ils ont pris fuite. Nous condamnons encore une fois cet acte de sécurité, tuer quelqu'un à 19h30, encore avec le moyen d'une moto.
7: Peu avant, la coordination urbaine de la société civile s'était déjà alarmée sur l'insécurité grandissante en ville, caractérisée par des vols, viols et assassinats. Son président, Maître Pépin Kavota, avait émis certaines recommandations.
9: Il y a lieu ici d'interpeller et de demander à tous les commandants de toutes les unités se trouvant en ville de diligenter les enquêtes sur tous les éléments à vue de mettre la main à ces brebis galeuses qui ternissent l'image de notre armée congolaise. À la population de bien vouloir briser la peur et de contribuer au retour de la paix dans la ville, car trop c'est trop et cela doit prendre fin.
7: Plusieurs acteurs communautaires estiment qu'en qualité de chef-lieu provisoire du Nord Kivu, Béni serait plus en sécurité au regard du nombre important des éléments de l'ordre qui s'y sont repliés.
1: Au moins 8 000 $ américains et 150 000 francs congolais, une moto SUV que d'autres biens de valeur ont été volés depuis le week-end à Lubero Centre, chef-lieu du territoire de Lubero. L'alerte émane de la société civile locale. Son président Jacques Sova Haluire appelle à l'implication des autorités compétentes. Il s'exprime au micro d'Azaflitimere.
10: Nous continuons à lancer un appel vibrant aux autorités compétentes de fournir plus d'efforts afin de mettre fin à ce phénomène qui est devenu une autre forme de sécurité pour les habitants. Dans la nuit du samedi 9 mai au dimanche 10 mai 2026, Le café-restaurant Atamov Lubero a été la cible de ces voleurs jusque-là inconnus. Là, ils ont réussi à trouer les murs et emporter 18 poules, 2 cartons de boissons appelées Lion, 2 cartons de vin, 2 cartons de Mirinda et 4 boxes de biscuits, sans oublier une somme de 150 000 francs congolais. Là, nous sommes dans le quartier du 30 juin, cellule du stade. Dans la nuit dimanche 10 mai à ce lundi 11 mai, la chambre froide dans laquelle on gardait du poisson frais le long de la rue d'ambiance, ils ont également détruit le réfrigérateur et a emporté une somme estimée à environ 8000 dollars américains.
1: Le bourgmestre intérimaire de Lubero s'est dit préoccupé par la récrudescence des cas de cambriolage dans sa juridiction. Balikusha Kivete Joseph affirme toutefois que des enquêtes sont déjà ouvertes pour démanteler le réseau de ces malfrats. Il appelle également les victimes à collaborer avec la police et invite la population à dénoncer tout cas suspect pouvant faire avancer les enquêtes. Découverte macabre hier lundi 11 mai dans l'agglomération de Kibirizi en territoire de Rutshuru. Deux corps sans vie ont été retrouvés dans la sainte de l'école primaire Kibirizi dans la chefferie de Buito. Selon les habitants, les corps des victimes qui ne sont pas encore identifiés portent des traces d'exécution par balles et par coups de couteau. Les circonstances de ces doubles crimes restent floues. Cette découverte macabre a perturbé les déroulements des activités scolaires. Lutter contre l'exclusion scolaire des jeunes filles enceintes, les sous-provèdes de la sous-division des Kamango sensibilisent la population de la chefferie de Watalinga pour l'égalité des chances entre filles et garçons à l'école. Au cours de la parade hebdomadaire d'hier lundi au bureau de la chefferie, l'autorité éducative a vulgarisé la circulaire officielle autorisant les filles enceintes à poursuivre leur cursus scolaire sans discrimination. Une mesure saluée par la société civile locale qui y voit une avancée majeure pour l'égalité des chances. Écoutez Mabele Moussaïdi au micro de Tony Kitambala.
11: Nous avions reçu cette nouvelle avec toute satisfaction et parce que les documents et a été au centre de gérer la question des genres au niveau de l'enseignement. Vous savez, quand on dit la fille grosse est exclue à l'éducation, et aussi les garçons qui ont rendu grosse n'est pas exclu, et ça a été quelque chose que le gouvernement constatait de mauvais et qui ne soutenait pas la notion du genre et l'égalité des chances dans la scolarité de nos enfants, que ce soit filles et garçons. Donc à notre niveau, nous sommes en train de remercier et le sous-provède qui a eu le courage de vulgariser cette note circulaire et pour que la population et surtout les responsables des églises qu'ils comprennent que, en tout cas, la question des filles grosses n'est pas une infraction ni un délit au niveau des églises et c'est quelque chose à encourager et à donner beaucoup de chances pour que la jeune fille aussi soit et la fille qui est grosse ait aussi la chance de trouver son diplôme comme les autres garçons qui sont en train d'être diplômés pour l'avenir de leur vie.
1: Et c'est avec cet élément que nous mettons un point final à cette édition du journal. Merci infiniment à vous tous de l'avoir écouté. Bonne suite des temps chez vous, accompagné des programmes de la RTVH.

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3: Shalom chez vous, amis sportifs. Je suis le plus heureux de vous avoir tellement nombreux et nombreux à l'écoute de ce carnet des sports sur RTVH. Eh bien, à tout part du Boutimpo, l'Institut des bâtiments et travaux publics IBTP et l'Institut supérieur d'études agronomiques, vétérinaires et forestières. Boutempo ICAVF ont validé leur billet pour les demi-finales du tournoi interuniversitaire Slanty 11 mai 2026 après leur victoire respective lors des quarts de finale disputés au stade de l'Amitié de l'Itave. Lors de la première affiche de la journée, l'IBTP a battu l'Institut supérieur des commerces IEC de Boutempo par 1-0 et 2 heures plus tard, l'ICAVF a eu raison de l'Université libre de développement ILD en s'imposant sur les scores des 2-1. Avec concédé des dernières qualifications, les 4 demi-finalistes sont désormais connus. L'Université officielle des Renzo Rioer, l'IBTP, l'ICAVF et l'ICG qui a l'air sa victoire, ou encore j'allais dire qui a gagné au bureau face à l'ISTEM après interruption et suspension des résultats de leur match. Ainsi, l'UCG reçoit déjà ce mardi l'IOR en 15h juste au stade de l'Itave. 24 heures après, soit le mercredi, dans les mêmes installations sportives, l'UCAVF sera obligé de se débarrasser de l'IBTP Boutembo pour se rapprocher de son premier titre. Et l'emphase retour du championnat national des clubs de deuxième division dans la zone de développement Est Poule B se poursuit ce mardi 12 mai au stade Antrivanville avec 2 matchs au programme. La première explication, l'ANCE Kapako de Beni va jouer contre l'AS Kabacha de Goma dans un match crucial pour les hauts des tableaux. Et 2 heures plus tard, l'AS Nyuki a découtré avec l'AS Makomi dans le territoire des Loubéros dans un duel entre équipes appelées confiance et lanterne rouge à 3 journées de la fin de la phase retour du championnat dans la zone de développement Est Poule B. Les restes des matchs s'annoncent décisifs pour toutes les équipes. À tête du classement, l'Ossemun Kano et l'Union Sportive Sokozaki domine avec 28 points chacun et se livre une bataille encharnée pour la première place. Et juste derrière, l'FC Tessel 21 points et l'AS Kabacha 19 points veulent tous se positionner sur les podiums et rêvent encore d'accrocher les leaders. En bas du classement, l'AS Nyuki avait rattrapé ses erreurs de la phase aller et les Abeilles de Boutempo affichent déjà 3 victoires consécutives dans cette phase retour sur l'ensemble des 3 matchs livrés. Une dynamique impressionnante qui leur permet de rencontrer ou encore de remonter, j'allais dire, progressivement au classement à provisoire. D'ici à Ligue 1, Illico Cash, la 4e journée des playoffs débute mardi 12 mai avec 2 matchs programmés au stade Tata Raphaël de Kinshasa. À l'ouverture, bien sûr, ce mardi, Céleste Football Club de Mbandaka reçoit les cercles sportifs de Bosco dans un match crucial pour les déformations qui doivent impérativement réagir. Ensuite, la chaise sportive Vita Club va accueillir l'AS Simba de Colosi, apporté par sa victoire éclatante 4-1 contre Maniema Union lors de la précédente journée. Avant les lancements de cette journée, les classements restent extrêmement serrés avec le tout-puissant Mazembe et l'AS Maniema Union à tête avec 6 points chacun sur les 9 possibles. Elles sont une longueur d'avance sur les football clubs Les Aigles d'Ikonko, 3e avec 5 points. L'AS Simba de Colosi, les football clubs Bon Saint-Éloi-Loupopo et les séances d'Obosco avec chacun 4 points au compteur, c'est partageant respectivement les 4e, 5e et 6e places et reste dans la course au titre. La 7e position est occupée par l'AS Vita Club qui compte jusqu'à 3 points à 3 sorties. La dernière position est occupée par les football clubs Céleste d'Imbanaka qui compte seulement un point et joue déjà à Grosse mardi. Et pour finir, mesdames, messieurs, la vie des Boutempo ne sera pas représentée lors de la phase finale de la 38e édition du championnat provincial de football Yorkivu qui débute le 15 mai prochain à Oïtia. Ces deux représentants ont été éliminés dès le premier tour. Il s'agit du football club Maguirekala et l'IS Mouchanga. L'IS Maguirekala a terminé deuxième de ce groupe avec 7 points sur 12 possibles. Et total insuffisant pour se qualifier. Le premier du site du Boutempo lors du tour préliminaire, l'FC le site alors de Beni, l'FC Beni Sport s'est imposé avec 9 points sur 12 et est désormais qualifié. Quant à l'Union Sportive Mouchanga, deuxième du site de Boutempo malgré un bilan de 11 points plus 5 buts de différence obtenus grâce à 3 victoires, 2 nuls et 1 défaite. Le vice-champion, j'allais dire, de l'attente urbaine de football a été dévancé par l'FC Goma Sport et ce dernier, deuxième de son site avec 10 points sur le terrain, a bénéficié d'une homologation favorable portant son total à 15 points. Ainsi, les FC Goma Sport vont représenter cette ville en tant que meilleur perdant des préliminaires. Mesdames et messieurs, c'est sur cette note que nous arrivons complètement à la fin de cette chronique sportive sur RTVH. Je suis Richard Kakoulé Maliro. J'ai eu le grand plaisir de vous le présenter. Bon reste des temps avec nos programmes.
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0: Radio France Internationale, 14h30 en temps à Paris, pardon, 2h de moins en temps universel. À l'heure d'Afrique Midi, bonjour Nicolas Sûr.
1: Bonjour Nemo Ampis, bonjour à toutes et à tous. Suite et fin aujourd'hui du sommet Africa Forward, une trentaine de chefs d'État du continent et le français Emmanuel Macron sont réunis à Nairobi.
0: Emmanuel Macron qui a annoncé 23 milliards d'euros d'investissement pour le continent, dont 14 milliards strictement français. Christophe Lecourtier, le nouveau patron de l'AFD, l'Agence française de développement, est notre invité.
1: Dans l'est de la RDC, le groupe armé AFC-M23 soutenu par le Rwanda s'est retiré de plusieurs localités du sud Kivu, un retrait entamé dimanche et qui fait suite à des pressions américaines. Et puis il avait créé le festival de cinéma Écran Noir de Yaoundé. Le réalisateur camerounais Bassek Bakoubio est décédé cette nuit. Il avait 69 ans.
0: Près de 30 chefs d'État et de gouvernement africains sont réunis aujourd'hui à Nairobi.
1: Oui, c'est le deuxième jour du sommet Africa Forward co-organisé par la France et le Kenya. Au programme des échanges, l'industrialisation, la réforme de l'architecture financière mondiale ou encore la paix et la sécurité. À Nairobi, Alban Tiroir.
2: La question de la représentation de l'Afrique au sein des institutions internationales a été soulevée ce matin. Le président du Kenya, William Ruto, a notamment jugé indéfendable et inacceptable que le continent n'ait pas de représentation permanente au Conseil de sécurité des Nations Unies.
3: Une telle inégalité érode la légitimité, mine la crédibilité et affaiblit la confiance dans le système multilatéral lui-même. Il est temps que la communauté internationale reconnaisse sans ambiguïté ni délai que l'Afrique ne peut pas, ne doit pas et ne doit plus rester soumise à des décisions prises sans elle.
2: La France défend l'agenda d'une Afrique présente au Conseil de sécurité des Nations Unies, a lui annoncé Emmanuel Macron. Le secrétaire général de l'ONU, Antonio Guterres, a abondé.
4: Soyons honnêtes sur ce qui se dresse en travers du chemin de l'Afrique. Un système mondial conçu sans l'Afrique et qui fonctionne encore largement sans elle, perpétuant des injustices vieilles de plusieurs siècles. Sans la voix, la représentation et le pouvoir de décision qu'elle mérite au sein des institutions financières internationales qui façonnent cette économie. Ce n'est pas l'Afrique qui perd, c'est le monde qui perd.
2: Les dirigeants africains et français échangent depuis la fin de matinée sur des thématiques liées à l'industrialisation, la transition énergétique ou encore la réforme du système financier international. Les résultats de ces discussions devraient être présentés en fin de journée. Alban Tiroir, Nairobi, RFI.
1: Hier, les présidents français et kényans ont martelé que l'Afrique avait besoin d'investissements plutôt que d'aide publique. Le président Macron a annoncé 23 milliards d'euros d'investissements pour le continent, dont 14 milliards strictement français. C'est loin des besoins, estime le comité catholique contre la faim et pour le développement. Pour Robin Guittard, directeur de plaidoyer du CCFD Terre Solidaire, la France continue en fait de se désengager.
5: Ces 23 milliards d'annonces, ils sont un peu un cache-misère en fait d'un désengagement public français plus largement sur le continent ces dernières années. C'est dans la continuité d'un discours de beaucoup de bailleurs internationaux, y compris la France, qui se désengagent publiquement et nous font croire que c'est le secteur privé qui va venir résoudre tous nos problèmes. Le président kényan William Ruto hier, il a dit ce que le Kenya a besoin aussi, c'est des investissements dans l'éducation. Et c'est se tromper de croire que c'est demain le secteur privé, les multinationales qui vont investir dans l'éducation. Aujourd'hui, le déficit de financement pour atteindre des objectifs de développement durable en Afrique, c'est 1300 milliards de dollars. Donc on est loin du compte avec ces 23 milliards. Et surtout, ça ne répond pas à une architecture financière internationale qui continue de fonctionner contre les intérêts de l'Afrique. Et ça, la France, ces dernières années, sous les deux mandats du président Macron, a bloqué continuellement les demandes des Africains, justement, à des réformes ambitieuses de la gouvernance économique mondiale.
1: Des propos recueillis par Guillaume Thibault.
0: Et puis Nicolas, Yoweri Museveni entame officiellement son septième mandat.
1: Le président ougandais, 81 ans, a été investi ce matin. Une nouvelle fois, il a défendu son héritage politique et sécuritaire. lors d'une cérémonie, Christina Okello, qui a pris des allures de sommet régional.
6: Oui, sous un soleil de plomb, au rythme de parades militaires et des salves d'honneur, Yoweri Museveni a défendu le bilan de ces 40 dernières années. Un message adressé notamment aux jeunes générations qui n'ont pas connu les violences ayant précédé son arrivée en 1986. Vêtu de son traditionnel chapeau de paille et d'une chemise blanche, Yoweri Museveni a longuement insisté sur le rôle joué selon lui par son armée dans la stabilité de l'Ouganda, tout en rendant hommage à la Tanzanie.
4: Je veux parler de ces petits-enfants qui ne connaissent pas vraiment l'histoire. Aujourd'hui, nous sommes rassemblés pour célébrer le développement de l'Ouganda et la puissance de notre armée. Mais celui qui a posé les fondations, c'était Julius Nyerere, l'ancien président de la Tanzanie. C'est pour ça que je salue la présence aujourd'hui de Samia Suluhu Hassan. Il ne faut jamais oublier la Tanzanie.
7: So never forget Tanzania.
6: Et parmi les autres dirigeants présents, Félix Tshisekedi pour la RDC, le Burundais Evariste Ndayishimiye, mais aussi les présidents somaliens, sud-soudanais ou encore mozambicains. Mais derrière cette démonstration de stabilité, quelques notes de dissonance. Dans le centre de Kampala, l'ambiance est restée calme malgré ce jour férié, avec peu de foule visible en dehors des partisans des NRM, le parti au pouvoir. L'opposition avait choisi de boycotter la cérémonie, rappelant que le scrutin du 15 janvier reste contesté. En effet, Nicolas, sur les réseaux sociaux, certains internautes rappelaient encore « Je n'ai pas voté pour vous, monsieur Museveni ».
1: On le disait parmi les chefs d'État présents à l'investiture de Yoweri Museveni, le Congolais Félix Tshisekedi, il est à Kampala depuis hier. Et avec son homologue ougandais, il a signé, Patient Ligodi, 6 mémorandums d'entente.
8: Oui, Nicolas, c'est en fait les ministres de deux pays qui ont signé ces mémorandums d'entente. Parmi les principales décisions annoncées, la suppression des barrières non tarifaires et la simplification des procédures douanières aux principaux postes aux frontières. Une mesure qui répond à des critiques formulées depuis plusieurs années par les opérateurs économiques, surtout ougandais. Et l'an dernier, l'ambassadeur ougandais la RDC dénonçait déjà la multiplication des taxes et des barrières sur les routes congolaises. Il parlait des postes contrôlés presque tous les 3 km. Et aujourd'hui, les deux pays ont également décidé d'accélérer la suppression des exigences de visa. Kinshasa s'est engagé à finaliser l'exemption réciproque pour les ressortissants ougandais d'ici au 31 août 2026, donc d'ici à 4 mois. L'Ouganda applique déjà cette exemption aux Congolais depuis janvier 2024. Pour être concret, les échanges commerciaux officiels entre les deux pays, RDC et Ouganda, ont fortement progressé ces dernières années, passant d'environ 500 millions de dollars en 2020 à presque 1 milliard en 2025, selon les chiffres officiels ougandais. Mais derrière cette hausse, plusieurs organisations internationales alertent sur l'ampleur des flux informels, notamment dans les secteurs de l'or, Suicide ou encore Global Witness souligne depuis plusieurs années que l'Ouganda exporte massivement de l'or, alors que sa production nationale reste assez faible. Une partie importante de cet or proviendrait de la RDC avant d'être raffinés puis exportés comme produit ougandais dans les statistiques internationales. Selon des sources gouvernementales à Kinshasa, les nouveaux protocoles d'accord cherchent aussi à mieux encadrer et formaliser tous ces échanges transfrontaliers qui échappent encore largement au circuit officiel congolais.
1: Dans l'est de la RDC, le groupe armé AFC M23, soutenu par le Rwanda, s'est retiré depuis dimanche de plusieurs localités du sud Kivu. Ce retrait fait suite à des pressions américaines. Alexandra Brangeon, les États-Unis ont exigé un retrait des combattants du M23 à plus de 75 km d'Uvira, une cité dont il s'était retiré en début d'année.
9: Oui, un retrait qui a commencé dimanche soir, positionné à Sangé, environ 30 km au nord d'Ouvira. Depuis leur départ de la cité mi-janvier, eh bien le M23 poursuit ce retrait vers le nord, le long de l'axe routier Ouvira-Bukavu, Sangé, Nyakabere, Luberizi, Buerega. Les combattants du M23 se trouvaient hier soir à Luvungi, à 65 km au nord d'Ouvira. Et ce matin, eh bien plusieurs sources faisaient état de combattants M23 qui quittaient Luvungi pays, mais il est encore trop tôt pour affirmer s'il s'agit d'un retrait total. D'ailleurs, du côté du groupe armé, on ne parle pas de retrait, mais de repositionnement. Il s'agit d'un acte de bonne foi en accord avec le processus de paix, commenté hier soir un haut responsable de la FCM 23. Il faut dire qu'en décembre dernier, après la prise d'Ouvira par le groupe armé avait énervé Washington, qui avait exigé un retrait unilatéral. Parallèlement à ce repli, l'armée congolaise, elle annonce son retour dans ses localités de la plaine de la Ruzizi et des Hauts Plateaux. Jusqu'où va se replier le M23? Jusqu'à Kamanyola, un peu plus au nord, qui correspond à leur dernière position avant la prise d'Ouvira et surtout qui correspond au retrait de 75 km demandé par les Américains.
0: Au Mali, les djihadistes du JNIM liés à Al-Qaïda maintiennent leur blocus sur Bamako.
1: Oui, si des citernes ont pu entrer dans la capitale, des infrastructures électriques ont été détruites par les djihadistes qui ont aussi incendié des autocars ce week-end, David Bachet.
10: Oui, au moins une dizaine d'autocars ont été incendiés samedi et dimanche par le JNIM entre Ségou et Bamako, près de Zambougou notamment. Des voitures ont également été brûlées. À chaque fois, les djihadistes font descendre les passagers avant d'incendier les véhicules. Un témoin affirme ne pas avoir pu compter le nombre d'épaves sur la route. À Bamako, de nombreux habitants font état de coupures d'électricité très longues, jusqu'à 72 heures d'affilée dans certains quartiers. Faut-il y voir un lien? Plusieurs sources locales et sécuritaires maliennes confirment que des infrastructures électriques reliées au barrage de Manantali ont été détruites par les djihadistes. La date exacte, vendredi, selon plusieurs sources, et l'ampleur des dégâts demeurent incertains.
1: L'armée malienne, elle, n'a communiqué sur aucun de ces incidents.
10: Mais elle indique dans son dernier communiqué avoir mené samedi des frappes aériennes dans la région de Gao. Dimanche, selon le gouvernement de transition, un convoi de plus de 700 camions-citernes sous escorte militaire a été réceptionné dans la capitale. Enfin, statu quo dans la région de Kidal. Les indépendantistes du FLA et les djihadistes du JNIM contrôlent Kidal et Tessalit. L'armée malienne et ses partenaires russes de l'Africa Corps sont toujours présents à Aguelok et à Nefis, chaque camp guettant les mouvements de l'autre et se préparant à de vraisemblables nouveaux combats.
1: Au Togo, 13 détenus de la prison civile de Lomé entament une grève de la faim. Arrêtés fin 2018 dans un contexte de manifestation contre le pouvoir, ils ont été condamnés à 10 ans de prison. En février dernier, la justice avait demandé leur mise en liberté provisoire dans l'attente de l'examen de leur pourvoi en cassation. Mais près de 3 mois plus tard, ils n'ont toujours pas été relâchés, Magali Lagrange.
11: Une grève de la faim pour se faire entendre. Les 13 détenus concernés par l'arrêt rendu le 18 février par la chambre d'instruction de la cour d'appel de Lomé considèrent ne plus avoir d'autres armes que leur corps pour faire appliquer cette demande de liberté sous contrôle judiciaire. Pourquoi sont-ils encore en détention près de 3 mois plus tard? Incompréhensible pour leur avocat, maître Darius Atso.
12: Le parquet général se met au-dessus de la chambre d'instruction, ce qui est totalement contraire à notre code de procédure pénale. Une décision rendue par 3 juges indépendants et impartiaux. Le procureur général a juste la mission d'exécuter la décision.
11: Maître Atso a saisi la CNDH qui a contacté le parquet général et le ministère de la Justice, mais jusqu'à ce jour, pas de changement.
12: Aujourd'hui, ils sont pratiquement en détention arbitraire parce qu'il n'y a pas de mandat de dépôt valable et on se réserve tous les droits parce que notre code de procédure pénale prévoit des dispositions et donc pour nous, toutes les options sont sur la table. Sinon, ça va être un précédent fâcheux et c'est inacceptable dans un état de droit, dans une société démocratique.
11: Qu'on exécute cet arrêt, c'est tout ce que nous souhaitons, conclut Maître Atso. En 2023, la Cour de justice de la CDAO avait déjà demandé la libération de ses détenus.
1: Et sollicité par RFI, le ministère togolais de la justice n'a pas donné suite.
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1: Dans la deuxième partie d'Afrique Midi, le cinéma d'Afrique en deuil. Le réalisateur Bassek Bakobio s'est éteint cette nuit à Yaoundé. Il avait créé le festival Écran Noir. Et puis en Europe, c'est le festival de Cannes qui commence demain. Nous verrons quels films africains sont sélectionnés.
0: Afrique Midi, 13h44 à Yaoundé, la mort d'un grand nom du cinéma camerounais.
1: Oui, Bassek Bakobio est décédé cette nuit à Yaoundé. Il était le créateur du festival Écran Noir qui depuis 29 ans s'est imposé comme l'un des plus cotés du continent. Il avait aussi Polycarpe Essomba, un riche parcours de réalisateur.
14: Oui, Bassek Bakobio naît au cinéma en 1991. Cette année-là, il tourne son premier long métrage, Sango Malo. Le succès est immédiat. Il remporte avec ce film le prix du public au deuxième festival du cinéma africain de Milan en Italie. Le film reste à ce jour le plus emblématique de sa filmographie. Une filmographie qu'il va enrichir avec d'autres projets derrière la caméra. Le Grand Blanc de Lambaréné ou Le Silence de la Forêt, entre autres. En 1997, Bassek Bakobio crée à Yaoundé le festival Écran Noir. Année après année, il va s'employer à en faire l'un des rendez-vous de promotion et d'exposition les plus courus du cinéma africain. Les classes de cinéma qu'il crée en annexe du festival forment dans tous les médias, tous les métiers du 7e art. Réalisateurs, acteurs, scénaristes et autres s'y croisent et partagent leurs expériences. Bassek Bakobio décède à 69 ans, alors que selon ses proches, il préparait avec enthousiasme les 30 ans de son festival. Les témoignages qui abondent sur les réseaux sociaux au Cameroun et comme ailleurs évoquent une perte immense pour le cinéma africain et saluent un grand bâtisseur culturel.
1: Du cinéma toujours, on est à la veille de l'ouverture de la 79e édition du Festival de Cannes. C'est la comédienne française Aïdara, dont les parents sont d'origine malienne, qui sera la maîtresse de la cérémonie d'ouverture et de celle de clôture. En ce qui concerne les sélections, pas de film africain dans la course à la Palme d'Or, mais quelques œuvres dans les autres compétitions, Ouda Ibrahim.
15: Trois films africains sont présents à Un Certain Regard, cette compétition qui en général présente des premiers films ou alors des cinéastes issus des pays à la production cinématographique rare. Un Certain Regard, c'est la partie tête chercheuse de la sélection officielle, selon la description de Thierry Frémaux, le délégué général du festival. On trouve dans cette section Congo Boy, un film de Rafiki Fariala de la RDC, Benimana de la Rwandaise Marie-Clémentine Duisabejambo et La plus douce de la franco-marocaine Leila Marachi. La sélection de la quinzaine des cinéastes a quant à elle choisi un film nollywoodien, Clarissa de Harry et Chico et Siri, ainsi que deux courts-métrages venant du Soudan et du Maroc. Deux autres courts-métrages participent à la sélection de la semaine de la critique. À noter que c'est au marché de films que la présence africaine est la plus forte, surtout autour du pavillon Africanova qui programme chaque année des projections et des débats étoffés autour du cinéma africain. Houda Ibrahim, Cannes RFI.
1: Elle a été l'an dernier la première Ivoirienne à participer au championnat du monde de gymnastique rythmique. Anaïs Ossonon est qualifiée pour la prochaine Coupe du Monde de la discipline en juillet prochain. Elle a décroché son billet lors des récents championnats d'Afrique en Afrique du Sud. Née en Côte d'Ivoire, cette athlète de 22 ans a grandi au Canada. Mais elle commence à se faire un nom au pays, à Abidjan, Moulamine Sissavané.
16: La vidéo d'Anaïs Ossonon exécutant de gracieux enchaînements sur le praticable au championnat d'Afrique de gymnastique rythmique a fait le tour des réseaux en Côte d'Ivoire. D'autant qu'à l'issue de cette expédition sud-africaine, elle qualifie le pays pour deux prestigieuses compétitions.
17: C'était important pour moi de représenter mes origines et montrer qu'une jeune fille ivoirienne peut aussi rêver grand et atteindre le haut niveau. Quand je porte le maillot ou le drapeau de la Côte d'Ivoire dans une compétition internationale, il y a beaucoup de fierté.
16: Vivante au Canada, Ossonon est affiliée à la Fédération ivoirienne depuis 3 ans, suite à un contact direct de son père avec son président Christophe Doué.
18: Je suis plus que fier parce qu'une fédération qui était à la traîne arrive sous ma gouverne à aligner une athlète de haut niveau. Le modèle Anaïs déjà a commencé à contaminer les plus petites.
16: Assumant ce statut, Anaïs Ossonon affiche ses ambitions et son rêve.
17: Mon objectif est de continuer à progresser techniquement et mentalement afin d'arriver encore plus forte aux prochaines compétitions internationales. J'aimerais continuer à faire évoluer la gymnastique ivoirienne sur la scène internationale et inspirer la nouvelle génération.
16: Pour ces jeunes, compris parmi les 500 licenciés de la fédération, une qualification d'Anaïs Ossonon au JO serait l'inspiration suprême. Moulamine Sissavané, Abidjan, RFI.
0: 14h48 ici à Paris, les grands titres de l'actualité internationale. L'Iran ne devrait pas utiliser le détroit d'Ormuz pour faire chanter les monarchies pétrolières du Golfe, dit le Premier ministre du Qatar. Lui qui dit s'être rendu à Washington pour soutenir les efforts visant à mettre fin à la guerre en Iran. Donald Trump annonce des discussions avec Cuba, pays que le président américain qualifie de pays en faillite. Cela après avoir accru les sanctions et menacé de prendre le contrôle militaire de l'île. La Havane ne va que dans une seule direction. sont vers le bas. Cuba demande de l'aide et nous allons parler, écrit-il sur son réseau social en attendant. Je pars pour la Chine, ajoute-t-il, lui qui doit rencontrer son homologue Xi Jinping sur fond de tensions commerciales entre les deux grandes puissances mondiales. Et puis deux grands événements qui s'ouvrent dans quelques heures, l'Eurovision en Autriche dans un climat très tendu en raison de la participation d'Israël et puis le Festival de Cannes, 79e édition. 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Tout juste nommé à la tête de l'Agence française de développement, la AFD, Christophe Lecourtier participait au sommet Africa Forward à Nairobi, un sommet consacré aux partenariats économiques entre la France et le continent. Dans un contexte de restrictions budgétaires et de remise en question de l'aide publique au développement, il défend une nouvelle approche fondée sur les intérêts mutuels. Christophe Lecourtier est l'invité de notre envoyé spécial à Nairobi, Bruno Faure.
19: Bonjour Christophe Lecourtier.
20: Bonjour.
19: Quel est votre état d'esprit pour ce sommet Africa Forward, assez inédit dans sa forme, dans son message, alors que vous venez à peine d'être nommé à la tête de l'AFD?
20: C'est vraiment une grande chance de prendre mes fonctions aujourd'hui, parce que ce sommet arrive au terme de beaucoup d'années où on a réfléchi à tous les niveaux de l'État, à ce que devait être une nouvelle relation avec le continent. Et aujourd'hui, par le foisonnement des événements, des initiatives, des rencontres, on a vraiment l'impression qu'on a là dans nos filets quelque chose qui a de la substance.
19: Est-ce qu'on fait des affaires un peu différemment avec le monde anglophone, puisqu'on est ici au Kenya, mais il y a des représentants d'autres pays anglophones du continent, par rapport à ce que la France fait depuis des décennies avec les pays francophones?
20: Je ne voudrais pas tirer des conclusions hâtives d'une expérience qui est encore très, très fraîche, mais j'ai l'impression que quelque chose, d'ailleurs, que l'AFD promeut, qui est la montée des coalitions associées sur des enjeux absolument critiques comme la souveraineté alimentaire, comme la souveraineté sanitaire, comme un certain nombre de projets d'infrastructures, par exemple l'électrification. On voit que c'est ici le lieu où se rassemblent autour d'une table, mais aussi dans des financements qui sont mis en œuvre, des banques multilatérales, des acteurs privés, parfois des fondations philanthropiques. Alors, est-ce que c'est l'atmosphère anglo-saxonne qui est un peu moins verticale, un peu moins étatique, peut-être que ce qu'on a l'habitude de faire ici en France, ou est-ce que c'est tout simplement l'évolution de cette problématique des partenariats internationaux? En tout état de cause, qui est vraiment en pole position pour commencer à travailler de cette manière-là.
19: Christophe Lecourtier, à vous entendre, vous vous inscrivez dans la continuité de ce qu'a fait votre prédécesseur, Rémy Rioux. Qu'est-ce que vous comptez apporter de plus dans un contexte plutôt de contraction budgétaire?
20: Je ne sais pas, et je ne suis pas et je ne serai jamais un contempteur de ce que Rémy Rioux a fait très très bien dans l'état du monde qui était celui des dernières années. D'une certaine manière, on préférerait tous que le monde n'ait pas changé et que les ressources qui vont avec n'aient pas changé. Simplement, malheureusement, le monde a changé. Donc, comme on dit, le paradigme de l'aide au développement, moi j'ai travaillé il y a 20 ans et beaucoup, a fait long feu. Cette notion de partenariat international, ça veut dire quand même d'être dans une logique où on mesure beaucoup plus les intérêts mutuels, d'une certaine manière un peu le donnant-donnant. Et puis ça se fait, vous l'avez dit, sur fond de baisse assez conséquente des moyens qui sont accordés à l'agence et plus généralement à l'aide publique au développement. Bon, certes, il est probable que le volume d'affaires sera sans doute pas en croissance pour des raisons évidentes. À charge pour nous d'être capables peut-être de l'expliquer davantage, y compris de sortir peut-être d'un certain cercle d'initiés, de gens de très bonne volonté, pour aller vers des publics qui sont un peu plus dubitatifs sur l'importance, l'enjeu, la pertinence de tout ça. Moi, j'en suis convaincu et on va vraiment essayer de les embarquer avec nous dans ce nouveau chapitre.
19: Les agences de développement sont parfois accusées de mesurer le succès par les montants, par les volumes qui sont engagés sur le terrain et pas forcément justement par les résultats. Qu'est-ce qu'on fait quand ça ne fonctionne pas?
20: Je crois que ça, c'était effectivement une page qui se tourne. Elle répondait à un certain nombre d'objectifs internationaux, de pourcentage de l'APD sur le PIB. J'ai moi-même beaucoup contribué autrefois. Aujourd'hui, plus personne ne juge que c'est l'objectif essentiel. Et en revanche, on peut, avec un peu moins, faire beaucoup mieux. et ça va être ça la ligne qui va nous guider. Mais c'est un petit peu comme M. Jourdain qui faisait de la prose sans le savoir. L'AFD, Proparco, Expertise France le fait déjà assez largement. Donc je n'arrive pas comme quelqu'un qui va déchirer le voile et d'un seul coup faire connaître la vérité révélée. Simplement, on va davantage mettre l'accent sur un certain nombre de pays, un certain nombre de secteurs, parce que de toute façon, il faut faire des choix. Et on va aussi s'efforcer

0: D'avoir une communication plus forte, plus volontaire et peut-être parfois plus simplifiée pour embarquer avec nous le plus grand nombre, en tout cas des gens de bonne volonté, que ce soit des dirigeants de notre pays, des élus ou que ce soit aussi des citoyens.
1: Une page se tourne donc, mais sans révolution, nous dit Christophe Lecourtier. Merci beaucoup.
2: Christophe Lecourtier, le nouveau patron de l'AFD au micro de Bruno Faure. 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Des cartes d'identité qui deviennent portefeuilles, qui servent à l'identification biométrique ou à la signature électronique. Les innovations sont incessantes et plusieurs pays d'Afrique sont leaders en la matière. Au Ghana, il sera bientôt possible de payer avec sa carte d'identité, un outil efficace pour améliorer l'inclusion financière des citoyens, Clotilde Hazard.
3: Après la carte d'identité biométrique, la carte d'identité portefeuille. Au Ghana, l'Autorité nationale d'identification, l'INA, est sur le point de fabriquer une carte d'identité qui va permettre aux citoyens d'effectuer des paiements en magasin et en ligne dans plus de 200 pays et de retirer de l'argent. Selon Patrick Assuming, économiste et professeur à l'Université du Ghana, c'est un bon moyen de lutter contre la fraude et de formaliser l'économie dans un pays où les transactions se font d'abord en liquide ou via le paiement mobile.
4: Ça permettrait de réduire l'argent liquide en circulation. Ça peut aussi aider à mieux piloter la politique monétaire. Moins il y a de cash qui circule en dehors du système, plus l'activité économique devient visible. Et ça permet à l'État de mieux cibler ses politiques et de mieux collecter l'impôt.
3: Principale préoccupation, la protection des données financières et biométriques contre les cyberattaques et les abus.
4: Les normes de sécurité ne sont pas encore au niveau requis. Des intrusions sont possibles et les protections restent insuffisantes, notamment face à un usage des données par les autorités.
3: Indispensable donc de renforcer le cadre légal pour obtenir la confiance des usagers. Des points en négociation entre l'INA, les banques et les autorités publiques. Au-delà de ces enjeux de sécurité, les retombées économiques potentielles sont considérables. Selon un nouveau rapport publié par IN Group, le groupe public français spécialiste dans le domaine, l'investissement dans les nouveaux systèmes d'identité numérique peuvent générer entre 3 et 13% de PIB en sautant des étapes. Agnès Diallo, PDG d'IN Group.
5: Une opportunité d'investissement qui est extrêmement forte. Opportunité de faire un grand bond en avant et, comme on dit en anglais, un phénomène de leapfrog qui, en fait, est démontré et qui permet finalement de se libérer des contingences de ressources contraintes, de capacités techniques contraintes et d'aller chercher à libérer ce potentiel de croissance économique et d'inclusivité à travers l'identité numérique et d'une manière générale les infrastructures numériques qui permettent de porter l'économie.
3: IN Group collabore avec plusieurs États africains dont le Kenya, le Maroc, le Rwanda et Madagascar pour développer leur système d'identité numérique. Selon le groupe, sur le continent, 35% des pays en sont déjà équipés et plus d'un tiers sont en train d'en développer un. Parmi les pays leaders en la matière, l'Afrique du Sud, l'Éthiopie, le Kenya, le Nigeria ou l'Égypte qui ont chacun mis en place l'identité numérique à grande échelle.
2: C'est la fin de cette demi-heure d'Info africaine réalisée et préparée avec Laurent Chaffard, Mickaël Goncalves, Agnès Pied et Pierre Vallée. Merci à eux et merci à vous de nous avoir suivis.
6: Et merci à vous, Nicolas Sûr. Vous revenez demain pour Afrique Midi, midi 30, temps universel, dans un peu moins de 2 minutes sur RFI, selon votre zone d'écoute, le rendez-vous d'Haïti et des Amériques, ou bien 30 minutes d'information en full day ou en portugais. A tout de suite.
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0: réaliser quelque chose. Parce que réaliser, c'est un mode de vie et de travail. C'est un état d'esprit rempli d'objectifs et de passion. Mais nous n'avançons pas seuls. Toute réalisation est le fruit d'une collaboration. Il est nourri d'intelligence collective qui peut venir de n'importe où grâce à la mobilité et fondée sur la confiance.
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Chers émetteurs en Nantes, merci beaucoup d'être au rendez-vous de ce mardi 30 mai 2023, d'ailleurs la journée mondiale pour les droits aux origines. Voilà, Planète du savoir de l'horizon, une émission des horizons et par les horizons, pour les horizons qui nous ramène chaque mardi à l'horizon, laquelle la guérison, n'est-ce pas que j'ai raison? Restez toujours là que vous êtes car jamais vous ne serez déçus, vu que notre programme restera toujours au-dessus. Voilà, pour vous c'est la première fois de nous prendre en cours de diffusion. Première elle est chaque mardi de 15h à 16h30, c'est-à-dire 90 bonnes minutes, 0 dispensés. D'assistidio, 90 minutes d'échange, des connaissances, des savoir-plis, d'éviter et d'éviter. Voilà, nous sommes sur la SA 3.0 MHz, sur la radio-télé Victoire Horizon. 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

Voilà, le prénom feinté aujourd'hui, demain et après-demain sera certainement pas du reste dans cette émission. Comme aujourd'hui, nous sommes les 30, mais nous feintons le Ferdinand à l'honneur de Saint-Ferdinand, trois rois des Castilles et des Léons, cousin de Saint-Louis, mort en 1250. À la même date, nous fêtons aussi les Jeanne, Janine, Johanna, Joanne, Vanina, à l'honneur de Sainte Jeanne d'Arc, petite bergère qui mena une armée à l'âge de 16 ans. Celle qu'on appelle la Picelle d'Orléans mourit sur le bûcher, le 30 mai 1431 à Rouen. Après avoir délivré Orléans des enclins et fait sacrer le roi Charles VII à Reims. Le prénom Jeanne vient des mots hébreux qui signifie Dieu a fait grâce. Wow. Demain, le 31 mai, nous fêtons les Lise Marie. Marie-Lise, à l'honneur de la visitation de la Vierge Marie, la visitation de Marie et le moment où Marie, après la noce qui lui a été faite par l'ange Gabriel de sa grossesse miraculeuse, rend visite à sa cousine Élisabeth, elle-même enceinte de Saint Jean-Baptiste. C'est à l'honneur de cette rencontre de Marie et d'Élie, l'ange Gabriel de sa grossesse miraculeuse rend visite à sa cousine Élisabeth, elle-même enceinte de Saint Jean-Baptiste. C'est à l'honneur de cette rencontre de Marie et de l'ange Gabriel de sa grossesse miraculeuse rend visite à sa cousine Élisabeth, elle-même enceinte de Saint Jean-Baptiste. C'est à l'honneur de cette rencontre de Marie et de l'ange Gabriel de sa grossesse miraculeuse rend visite à sa cousine Élisabeth, elle-même enceinte de Saint Jean-Baptiste. C'est à l'honneur de cette rencontre de Marie et de l'ange Gabriel de sa grossesse miraculeuse rend visite à sa cousine Élisabeth, elle-même enceinte de Saint Jean-Baptiste. C'est à l'honneur de cette rencontre de Marie et de l'ange Gabriel de sa grossesse miraculeuse rend visite à sa cousine Élisabeth, elle-même enceinte de Saint Jean-Baptiste. C'est à l'honneur de cette rencontre de Marie et de l'ange Gabriel de sa grossesse miraculeuse rend visite à sa cousine Élisabeth, elle-même enceinte de Saint Jean-Baptiste. C'est à l'honneur de cette rencontre de Marie et de l'ange Gabriel de sa grossesse miraculeuse rend visite à sa cousine Élisabeth, elle-même enceinte de Saint Jean-Baptiste. C'est à l'honneur de cette rencontre de Marie et de l'ange Gabriel de sa grossesse miraculeuse rend visite à sa cousine Élisabeth, elle-même enceinte de Saint Jean-Baptiste. C'est à l'honneur de cette rencontre de Marie et de l'ange Gabriel de sa grossesse miraculeuse rend visite à sa cousine Élisabeth, elle-même enceinte de Saint Jean-Baptiste. C'est à l'honneur de cette rencontre de Marie et de l'ange Gabriel de sa grossesse miraculeuse rend visite à sa cousine Élisabeth, elle-même enceinte de Saint Jean-Baptiste. C'est à l'honneur de cette rencontre de Marie et de l'ange Gabriel de sa grossesse miraculeuse rend visite à sa cousine Élisabeth, elle-même enceinte de Saint Jean-Baptiste. C'est à l'honneur de cette rencontre de Marie.

0: seulement confisquer, mais aussi ils doivent interpeller, puisqu'on est en train de trouver des élèves même qui ont déjà donné leur téléphone à leurs parents, mais le parent sont surpris d'apprendre que ses enfants se sont envoyés des réponses via des téléphones. C'est là en train d'arriver. Il y a toujours les mêmes faits avec ces téléphones via des élèves. Alors la question était encore laquelle?
1: C'est la question. La question est de savoir. Après concentration, je viens de finir de bosser. J'ai fini le bossement. Et puis, mon ami aussi vient aussi de finir. Et puis, on essaie. Donc, nous avons étudié le même cours. Et puis, on s'interchange des questions. On se pose des questions via nos téléphones portables. Et puis, des réponses aussi, on répond. Telle question, je ne sais pas, qui a découvert, je ne sais pas, la Mésopotamie, si la Mésopotamie existait,
0: Il
1: va répondre. C'est, l'autre aussi va poser aussi la question.
0: Je comprends.
1: Et quand on confisque le téléphone, donc comment on peut avoir comment ça peut arriver?
0: Il y a lieu de se poser ces questions déjà bien avant.
2: Et même le matin, avant de débuter les examens, on les fait, non?
0: Heureusement que nous sommes ici avec les élèves.
1: Est-ce que vous avez compris ma question?
0: On a bien compris. Vous étiez en train de dire que les élèves peuvent se servir derrière le téléphone pour se poser des questions après avoir étudié, je crois.
1: Oui. Pas en classe, ça.
0: Pas en classe. On a bien compris. Ouais. Et nous disons qu'il y a lieu de se poser ces questions même pas la veille.
1: Donc avant les examens, s'il arrivait que avant, je suis toujours
0: comme
1: manque jamais.
0: Monsieur Grasse, comme nous avons la chance d'être avec des élèves dans ces studios, elle m'a vient de dire que le matin, lorsqu'on arrive à l'école, on essaie de se poser des questions.
1: Et vous qui contestez, Lisette et Eric, qu'est-ce que vous en dites? Parce que je ne suis pas élève.
2: Vous voyez, par exemple, il y a des institutions dans lesquelles on débute les examens vers 8h juste. Par exemple, vous arrivez à l'école à 7h30 et directement on commence. Et pour vous qui venez de dire qu'on peut interchanger des questions élémentaires, c'est pas, il n'y a pas assez d'étapes pour interchanger
1: des questions.
2: On doit les faire hier.
3: Aussi, il y a des brassages, il ne faut pas oublier.
4: Non, lisez, tu vois, ça, ce sont des cas exceptionnels. Vous devez toujours vous poser des questions avant d'entrer dans les salles d'examen.
0: C'est une question, c'est une façon d'étudier. Puisqu'on peut trouver quelqu'un qui avait déjà peut-être ce que vous appelez les Maccabées, les items.
2: Par exemple, les questions là que vous allez vous poser, ce sont des questions que vous avez interchangées hier pour récapituler les gens qui n'étaient pas avec vous. Par exemple, vous étiez à deux, maintenant les gens sont là, vous.
0: Très bien, qu'est-ce que vous allez faire?
2: Vous allez répéter les questions là, les mentir.
0: Quand
2: lorsque vous voulez entrer.
0: C'est quand?
5: Le matin.
0: Mais vous étiez en train de réviser ça.
2: Oui, par exemple, les questions que vous avez traitées avec les autres personnes.
1: Voilà, est-ce qu'on peut écouter les envies des auditeurs? Parce que. Bonsoir, les amis. Moi, je suis contre les parents qui confisquent les phones des enfants, car sans mon téléphone, je peux même échouer. Mais c'est juste la question de planifier son temps. Je suis forain depuis. C'est forain alors.
5: Merci.
1: À tous les items viennent.
5: Merci.
1: Voilà, qu'est-ce que vous en dites? Surtout, j'ai mis
4: Répétez un peu la dernière phrase.
1: La dernière phrase, c'est. Car mon téléphone, je peux même échouer, mais c'est juste que la question. Elle, c'est une question de timing.
4: Mon cher, on a déjà procédé même tout ça. Tu vois, tu peux te dire que je dois organiser mon temps. Mais quand tu passes à ton téléphone, là, tu peux rien faire, franchement. Quand tu passes à ton téléphone,
1: celui-ci n'a pas signé le message, mais quand même son numéro finit par 0633. Mais moi personnellement, je suis contre. Mais quand un enfant est irresponsable, on peut le prendre.
5: Voilà.
1: Celui-ci, ça dépend d'une personne. Celui-ci. Attends, tu vas toujours parler. Garde ça, tu vas parler. Oui. Merci pour l'émission. Je suis contre parce que si je peux. Si je n'ai pas envie d'étudier, je ne peux pas le faire même s'ils ont pris mon portable. Ils peuvent le prendre, mais ils ne seront pas avec moi dans ma chambre. Même s'ils y seront. Je vais seulement lire, mais pas comprendre, car je peux caractériser ce genre d'études comme une étude forcée. Je suis Francis Daniel. Daniel, alors. Bumba, Rotson Jevora, ma salutation.
4: Bah, tu vois,

0: Tu vois, ce que nous faisons, si vraiment nous faisons ce que nous voulons nous-mêmes, on ne pourrait pas faire mieux. Mais parce qu'il y a de l'aide des parents, même si nous voyons comme si les parents sont en train de nous forcer certaines choses, ils nous aident là-bas. Mais si on faisait ce qui nous semblait beau, là, on ne pourrait pas faire des choses qui sont normales.
1: Voilà, merci beaucoup, on comprend.
0: C'est et surtout, la réussite n'est pas de notre volonté. Ça, si vraiment tu veux étudier, tu peux même donner toi-même ton téléphone.
1: Voilà, merci beaucoup, Jérima. Tu deviens forte là. Félicitations, mes frères et sœurs, pour ce débat très intéressant. C'est le moins. Il est bon d'interdire les téléphones pendant l'heure d'étude, car ces derniers poussent certains élèves à ne pas étudier. Ils s'en prient avec leur portable à ne pas étudier. Voilà, avec leur portable. Et là, c'est difficile de comprendre le résumé. Faustin depuis Rwanda. Merci beaucoup. Voilà, c'est Lucien Dikouan. Bonsoir, mes chers potes. Merci pour l'émission Chiongisté, Wissolé. C'est Lucien Dikouan. Merci pour l'émission. De ma part, je soutiens les parents qui confisquent les téléphones. Je suis Noé, les fils de la culture depuis quelque part. Merci beaucoup, monsieur Noé. Salut, mes chers. Vraiment, je suis très, très contre les parents qui se permettent. Ouf. C'est les vieux lourds de confisquer les téléphones. Puis les téléphones ne peuvent être un empêchement pour une personne intelligente. Quand tu arrives au moment d'étudier, tu peux garder dans ta chambre et puis te concentrer. C'est le signe d'Ikouan. Je suis contre parce que c'est lui qui est intelligent et toujours intelligent. Toute chose s'utilise avec intelligence. C'est Jospin de Kitoulou. C'est le signe d'Ikouan. Merci pour l'émission. C'est le moment. Je dirais que les parents qui le font n'ont pas vraiment raison parce que dans la vie, toute chose demande la responsabilité ou donc faire un planning, sachant que tu peux faire ceci ou cela. De la part de Tatoua, Rebecca, d'un côté, mes salutations à vous tous en studio. Merci beaucoup pour votre message. Bonsoir à tous, merci pour l'émission. Selon mon avis, je suis pour les parents qui confisquent les téléphones en période d'examen. Je voudrais vous rejoindre dans votre émission. Me plein suis. Grewis de Sabah, venez mardi avant 15h, on sera là. Merci pour l'émission, mes chers. Pour moi, les parents ont raison parce que les élèves s'embrouillent avec les TikTok. On ne suis pas des lièvres. À la fois, je salue Jemima, je suis Laetitia depuis Mokula. Merci beaucoup à vous tous. Vous avez été là pour nous, aucune radio, sans auditeur et aucun auditeur, sa radio. Nous vous chérissons. Entraînement, car vous chérissez cette émission. Et si prend fin, celle-ci, messieurs, mesdames, c'était Planète Sabah de l'Horizon, une émission que vous écoutez chaque mardi de 15h à 16h sur les ondes de la Saint-Tropie 0 MHz. Sinon, j'étais, grâce au IT devant ces micros, j'étais accompagné des Rodson, Rito, Jemima, Lisette. Et la partie technique était gérée par messieurs Rodson. Ne zappez pas, les programmes continuent sur la RTVH, messieurs, mesdames. Et prochain rendez-vous mardi prochain. Au revoir.
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1: Salut madame, monsieur, bienvenue à l'écoute de votre carnet des communiqués.
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Pour plus de contacts, 09 77 87 24 40 na 081 04 38 721. Fête à Butembo le 4 mai 2025. Kwa niaba ya Vodem RDC, Mwindo Vise Salou Angèle pour les recrutements. 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
1: 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Carnet de communiqués. Merci de l'avoir écouté.

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8: Notre peur la plus profonde n'est pas d'être inapte. Elle est que nous puissions être dotés d'un pouvoir sans commune mesure. On n'apporte rien au monde en se dévalorisant. Il n'est pas éclairé de se faire plus petit que l'on est, simplement pour rassurer les autres autour de nous. Si nous nous libérons de notre propre peur, notre présence seule pourra aussi libérer les autres.
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12: 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Salut à vous tous, auditeurs, auditrices, et bienvenue à cette édition du journal qui s'ouvre par les titres. Signature lundi 11 mai à Kampala des 6 mémorandums d'attente entre la République démocratique du Congo et l'Ouganda. Le ministre des secteurs concernés des deux pays a scellé la refondation des relations bilatérales sous la supervision du président congolais Félix Tshisekedi et son homologue ougandais Yoweri Kaguta Museveni.
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12: Le gouvernement provincial du Nord Kivu déjoue les tentatives d'espoliation des parcelles du tribunal de paix de Butembo et du centre de santé Maman Moussaï. Une correspondance du vice-gouverneur a été adressée le 28 avril 2026 au conservateur des titres immobiliers de la circonscription foncière à Butembo.
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12: L'humanité célèbre ce mardi 12 mai la journée internationale des infirmières et des fermiers. Kanyere, Vahingania et Frazi exercent ces métiers depuis 57 ans. Vous allez la découvrir dans cette édition du journal. Bienvenue au détail, c'est à tout à l'heure.
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2: Letterson Timothée pour la mise en onde. Bienvenue aux détails de ces journaux. Comme annoncé en titre, signature lundi 11 mai à Kampala des 6 mémorandums d'entente entre la République démocratique du Congo et l'Ouganda. Le ministre des secteurs concernés des deux pays a scellé la refondation des relations bilatérales sous la supervision du président congolais Félix Tshisekedi et son homologue ougandais Yoweri Kaguta Museveni. Objectif, consolider davantage la coopération entre Kinshasa et Kampala dans des secteurs d'e-commerce, énergie et infrastructures sécuritaires. Sécurité et défense, transport, tourisme et fonctions publiques. Dans le secteur du commerce, la coopération vise l'accroissement du volume des échanges commerciaux avec la mise en place des mécanismes. Julien Paluku-Kaungia, ministre congolais du commerce extérieur, salue la prise en compte de la problématique des frais des visas, une mesure phare qui brise les barrières et place les citoyens au cœur de cette nouvelle dynamique. Les deux pays ont convenu de renforcer l'opération Shujaa, lancée en 2021 contre les groupes terroristes ADF à province du Nord-Kivu, puis étendue à celle de l'Ituri. C'est à travers l'intensification de la coordination entre les FARDC et les UPDF. Sur les plans énergétiques et infrastructurels, plusieurs projets intégrateurs d'envergure s'est relancés. Entre autres, l'exploitation commune du pétrole dans les Grabens albertains et le développement des infrastructures routières, de la poste et des télécommunications. D'autres secteurs concernés par cette coopération sont les transports, le tourisme et la fonction publique. Pour Julien Paluku, ces sommets redéfinissent les équilibres dans la région des Grands Lacs, notamment avec l'engagement de la RDC et de l'Ouganda dans la construction d'une confiance mutuelle, socle inébranlable d'une prospérité partagée. La signature de ces mémorandums d'entente intervient après la clôture dimanche dernier à Kampala de la 9e session de la Grande Commission mixte de ces deux pays. Nous l'avons également noté au sommaire de cette édition. Le gouvernement provincial du Nord-Kivu déjoue les tentatives d'espoliation des parcelles du tribunal de paix de Butembo et du centre de santé Maman Moussaï. Une correspondance du vice-gouverneur a été adressée le 28 avril 2026 au conservateur des titres immobiliers de la circonscription foncière Butembo 2. Elle fait suite au rapport d'émission pour documenter les dossiers des tentatives d'espoliation de ces parcelles par un groupe d'individus. L'autorité provinciale instruit les conservateurs de prendre des mesures pour la protection de ces propriétés de l'État congolais, rappelant que les parcelles concernées relèvent du patrimoine de l'État. Elles doivent être protégées par l'établissement des titres des propriétés au nom de l'État congolais, tout en respectant strictement la superficie réelle de chacune d'elles, insiste le vice-gouverneur policier du Nord-Kivu. La décision de l'autorité provinciale est vivement saluée par la nouvelle société civile qui parle d'une réponse aux multiples alertes. Maître Katembo Mirembe, président de cette structure, dit reconnaître l'engagement des autorités provinciales de la protection des biens publics. Il plaide également pour que cette mesure soit étendue à d'autres terrains publics menacés. Ces propos ont été recueillis par nos confrères de la RTNC sous station de Butembo.
3: À la suite de notre alerte que nous avons arrêtée depuis le 19 septembre 2025, laquelle alerte était dans le sens de dénoncer une tentative d'espoliation de la parcelle qui abrite le tribunal de paix de Butembo. Il fallait qu'on puisse alerter. Notre alerte a été remontée et les médias aussi ont contribué pour élargir cette alerte. Voilà, le gouverneur de province, à travers le vice-gouverneur, vient de rentrer et la décision selon laquelle on ne doit pas spolier ces biens-là et que ces biens-là vont toujours rester une propriété ou un bien appartenant à l'État congolais. Et la question de tentative de vente de cette parcelle, elle est tombée dans l'histoire. Et justement, ce que nous ne cessons toujours de condamner, et la manière dont certaines autorités publiques se donnent toujours le luxe de spolier les biens de l'État, ça pour autant s'inquiéter, et justement, malheureusement, c'est au détriment du peuple congolais, qui sont privés justement de lieux publics ou des espaces publics, là où placer des écoles, des stades.
2: Le L'humanité célèbre ce mardi 12 mai la journée internationale de l'infirmier et infirmière et infirmier. Kanyere Vahingania Ephrasi exerce ses métiers depuis 57 ans. Elle preste actuellement au centre de santé Makassi dans la zone de santé de Boutembo. Vahingania Ephrasi s'est dit fière de sa vocation et appelle la nouvelle génération à mettre en avant-plan la mission de l'infirmier, sauver les vies humaines plutôt que la recherche de l'argent dans ces métiers nobles. Nous en parlons avec Martial Bendelo.
1: Il y a des médecins qui...
2: Le mec signale que l'élément n'est pas disponible et nous y reviendrons dans nos prochaines éditions. La société civile Forces Vives de Boutembo salue la dotation de la ville à Sidjip par le gouvernement central, ceci pour assurer la sécurité et répondre à d'autres urgences. Matessa Anane, président de cette structure citoyenne, remercie particulièrement le président de l'Assemblée nationale qui a compris les doléances de la population lors de ce premier passage à ville de Boutembo et appelle les utilisateurs au bon sens pour répondre réellement aux préoccupations de la population. Il lance aussi un appel à cette population de collaborer étroitement avec les autorités de la ville car la sécurité, c'est une affaire de tous, rappelle-t-il. On l'écoute.
4: La coordination urbaine de la société civile Force Vive avait remis à ce dernier le besoin saillant de la ville de Boutembo dont la mobilité de la PNC. C'est pourquoi nous félicitons Son Excellence le Président de l'Assemblée pour avoir remis nos doléances à qui de droit. Et nous encourageons le gouvernement d'évaluer régulièrement ses services car c'est de leur devoir d'équiper tous les services de sécurité. De deux, nous voudrions appeler les officiers de la PNC de bien vouloir utiliser à bon père de famille ces engins, tout en évitant la privatisation au bénéfice de leur famille. 3. Nous voudrions également encourager à ce qui concerne la maintenance une organisation interne par rapport au carburant, aux pannes. Il ne faudrait pas que la population victime qui les appelle, que ce soit des qui supportent le frais de carburant, le coût, non.
2: Une nouvelle victime de l'insécurité à ville de Boutembo a été enregistrée en commune de Vulamba au quartier Mukalangurwa, cellule Vulindi. Il s'agit du nommé Kasereka Kayumba qui a été abattu la nuit de lundi à ce mardi 12 mai par des hommes armés non identifiés. Face à ces nouveaux voyous de Vulamba, interpelle vigoureusement les autorités compétentes sur la prolifération des armes à feu et exige des mesures de protection immédiates pour la sécurité des populations civiles. Écoutez ce président Kakule Moussaï Jean-Baptiste dans ses propos recueillis par Roger Mouliata.
5: Dans la nuit du 11 au 12 mai 2026, aux environs de 23h, dans la partie grand nord de la ville de Boutembo, en Selile-Bolindi, quartier Mukalangirwa, les individus armés non autrement identifiés ont fait irruption au domicile du Sikasere Kakayumbo Adlar, âgé de 31 ans, manutentionnaire de son état, peur des familles et responsable d'immenage. Après avoir forcé la porte, les assaillants ont retiré la victime de son habitation pour l'abattre à quelques mètres de là, causant ainsi son décès sur place. Il convient de rappeler que cet acte de violence s'inscrit dans une série d'événements criminels récents dans la commune. Face à cette situation préoccupante, la société civile Force Vive Noyau de la commune Vulamba condamne fermement ces actes de violence et exige que les auteurs soient rapidement identifiés et poursuivis conformément à la loi. Demande aux autorités locales et aux forces de sécurité de renforcer les mesures de protection des habitants et de prévenir la survenue des actes similaires.
2: Et c'est avec cet élément que nous mettons un point final à cette édition du journal. Merci infiniment à vous tous, auditeurs et auditrices. De l'avoir écouté, nous vous fixons les prochains rendez-vous, c'est à 19h30. Restez branchés sur la RTVH.

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2: Mesdames et messieurs, merci d'avoir renouvelé votre confiance à la RTVH et surtout à ses carnets des sports. Je suis Richard Kakoulé Maliro. À sa présentation, l'effervescence monte déjà dans les championnats interuniversitaires organisés par la REC Boutembo-Loubero lors de la première demi-finale disputée ce mardi 12 mai au stade de l'Amitié de l'Itave. L'UER a arraché sa qualification face à l'UCG lors d'une série d'états réglementaires. Ainsi, l'UER s'est offert une précieuse place en finale. La seconde demi-finale se dispute ce mercredi 13 mai au stade de l'Amitié de l'Itave. Celle-ci va mettre aux prises l'IBTP Boutembo à l'ICAVF à partir de 15h30 pour déterminer les seconds finalistes de cette compétition interuniversitaire. Le vainqueur de cette rencontre rejoindra donc l'IOR à finale pour décrocher les titres de ces championnats de la REC Boutembo-Loubero. Et puis la fin des retours du championnat national des clubs de deuxième division zone de développement Est Pool B s'est poursuivi ce mardi 12 mai au stade André Van Vel avec des rencontres disputées dans les quatre de la 19e journée. À première affiche, la CK Paco et la SK Bacha se sont neutralisés sur les scores de parité demi partout. Ce match nul permet à Kabacha de conserver sa quatrième position au classement avec un total de 20 points. Kapako de son côté totalise désormais 17 points. Et puis à seconde affiche, la sportive Nyuki de Boutembo a dominé la sportive Makomine de Mangorangi par sur les scores étriqués débit en 0. L'unique réalisation des abeilles est intervenue dans les derniers quarts d'heure de jeu. Grâce à une réalisation de Mamba Mukombozi, cette précieuse victoire permet à l'AS Nyuki de bondir à la cinquième position avec désormais 18 points au compteur. Makomine a grande difficulté lors de cette phase retour. Reste lanterne rouge de la compétition avec seulement des petits points. La compétition se poursuit ce mercredi 13 mai avec cette fois une seule opposition au Meni du stade André Van Vel, mesdames, messieurs. L'Union Sportive Sokozaki affronte les DC Virunga de Goma à partir de 15h30. Les Rouges et Blancs de Boutembo espèrent récupérer la première position du classement en cas de victoire. Les Montagnards, de leur côté, chercheront à consolider leur place au classement à provisoire. À Ligue 1, la quatrième journée des playoffs de la Ligue nationale de football Illico Cash a ouvert ses rideaux ce mardi 12 mai en République démocratique du Congo. À l'occasion au stade Tata Raphaël de Kinshasa, les Salasiens du CS Dobosco de Lumbashi se sont imposés face au Céleste FC sur la plus petite démarche, 1-0 grâce à l'unique réalisation des Moulino à la 72e minute TG. Solide et efficace, une précieuse victoire qui permet à ces louchois de dormir à la première place du classement provisoire avec un total de 7 points suivi par les tout-puissants Mazembe et Maniema Inyo qui partagent le même nombre de points, 6 points avant leur premier match de ces avant leur match de quatrième journée de cette compétition. La quatrième journée, bien sûr, de ces playoffs se poursuit ce mercredi 13 mai avec l'affiche entre les FC Les Aigles du Congo et l'AS Maniema Inyo dans les quatre du championnat national. Il faut le dire que c'est à l'issue de ces playoffs qui sera déterminé les champions de cette compétition. République démocratique du Congo, nous chitons par cette actualité de la FECOFA. La commission électorale de la Fédération congolaise de football, Association FECOFA, a officiellement

0: a publié mardi la liste définitive des candidats en vue des élections prévues le 20 mai prochain. Selon les documents rendus publics, Véronne Monsenko est le seul candidat retenu pour participer au scrutin. Initialement marqué par une forte concurrence, la course s'est finalement conclue à une candidature unique de Véronne Monsenko Omba. Au départ, 9 candidats avaient déposé leur dossier, dont les figures historiques comme l'ancien capitaine des Léopards Chabani Nouna et l'ex-international congolais Jean-Claude Moukanya. Cependant, les paysages ont radicalement changé. Régions administratifs, 6 candidatures ont été écartées de la liste provisoire pour irrégularité, mais aussi vague d'estimants, les derniers rivaux de Monsenko se sont également retirés successivement. Bosco Mouéou, président de la LINAFOOT, a jeté l'éponge le 6 mai, suivi le 8 mai par Jean-Didier Mansamba, laissant ainsi l'ancien secrétaire général de la CANF, Seul Alissa. Mesdames, messieurs, vous l'avez constaté, nous sommes à la fin de cette chronique sportive que vous avez écoutée avec intérêt de partout, à bout de tempo sur RTV en chaligne. Merci à vous toutes et à vous tous de l'avoir suivi. Richard Kakouli Maliro, j'étais à sa présentation. Et bon, restez l'état.
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4: Notre peur la plus profonde n'est pas d'être inapte. Elle est que nous puissions être dotés d'un pouvoir sans commune mesure. On n'apporte rien au monde en se dévalorisant. Il n'est pas éclairé de se faire plus petit que l'on est, simplement pour rassurer les autres autour de nous. Si nous nous libérons de notre propre peur, notre présence seule pourra aussi libérer les autres.
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6: Ravi de vous retrouver encore une fois ce soir à l'écoute de la RTVH. Bonsoir à vous tous, auditeurs, auditrices. Bienvenue, mais avant tout, les grandes articulations. La RDC et l'Ouganda renforcent leur coopération bilatérale avec la signature à Kampala des 6 mémorandums d'attente dans plusieurs secteurs à l'intérêt des deux pays.
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6: Protection des propriétés de l'État au Nord Kivu, l'autorité provinciale instruit à l'abri les parcelles abritant les tripes des Boutembo et les centres de santé Maman Moussaï. Des instructions claires ont été données aux conservateurs des titres immobiliers pour cette fin.
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6: Journée internationale de l'infirmier, c'est 12 mai. Dans ce journal, une infirmière depuis 59 ans témoigne de sa passion pour le métier. Elle plaide pour une retraite digne pour ceux qui ont servi loyalement la République. Voilà tout pour les titres. Bienvenue aux détails. C'est à tout à l'heure.
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6: Litterson Timothée pour la mise en onde. Bienvenue aux détails de ce journal. Nous l'avons annoncé en titre, signature lundi 11 mai à Kampala des 6 mémorandums. République démocratique du Congo et l'Ouganda. Les ministres des secteurs concernés des deux pays ont scellé la refondation des relations bilatérales sous la supervision du président congolais Félix Tshisekedi et son homologue ougandais Yoweri Kaguta Museveni. Objectif, consolider davantage la coopération entre Kinshasa et Kampala dans des secteurs du commerce, énergie et infrastructures, sécurité et défense, transport, tourisme et fonction publique. Puissance Mukirania nous en parle.
13: Dans le secteur du commerce, la coopération vise l'accroissement du volume des échanges commerciaux avec la mise en place des mécanismes. Julien Paluku-Kaunkia, ministre congolais du commerce extérieur, salue la prise en compte de la problématique de frais des visas, une mesure phare qui brise les barrières et place le citoyen au cœur de cette nouvelle dynamique.

0: Les deux pays ont convenu de renforcer l'opération Shuja lancée en 2021 contre le groupe terroriste EDF en province du Nord-Kivu, puis étendue dans celle de l'Ituri. C'est à travers l'intensification de la coordination entre les FARDC et les UPDF. Sur les plans énergétiques et infrastructurels, plusieurs projets intégrateurs d'envergure seront lancés, entre autres l'exploitation commune du pétrole dans les grabens albertains et le développement des infrastructures routières, de la poste et de la télécommunication. D'autres secteurs concernés par cette coopération sont les transports, le tourisme et la fonction publique. Pour Julien Paluku-Kaunkia, ce sommet redéfinit les équilibres dans la région des Grands Lacs, notamment avec l'engagement de la RDC et de l'Ouganda dans la construction d'une confiance mutuelle, socle inébranlable d'une prospérité partagée. La signature de ces mémorandums d'entente intervient après la clôture dimanche dernier à Kampala de la 9e session de la Grande Commission mixte de ces deux pays.
1: Le gouvernement provincial du Nord-Kivu déjoue les tentatives d'espoliation des parcelles du tribunal de paix de Butembo et du centre de santé Maman Moussaï. Une correspondance du vice-gouverneur a été adressée le 28 avril 2026 au conservateur des titres immobiliers de la circonscription foncière Butembo 2. Elle fait suite au rapport d'émission pour documenter les dossiers des tentatives d'espoliation de ces parcelles par un groupe d'individus. L'autorité provinciale instruit les conservateurs de prendre des mesures pour la protection de ces propriétés de l'État congolais, rappelant que les parcelles concernées relèvent du patrimoine de l'État. Elles doivent être protégées par l'établissement des titres des propriétés au nom de l'État congolais, tout en respectant strictement la superficie réelle de chacune d'elles, insiste le vice-gouverneur policier du Nord-Kivu. La décision de l'autorité provinciale est vivement saluée par la nouvelle société civile qui parle d'une réponse aux multiples alertes. Maître Katembo Mirembe, président de cette structure, dit reconnaître l'engagement des autorités provinciales dans la protection des biens publics. Il plaide également pour que cette mesure soit étendue à d'autres terrains publics menacés. Ces propos ont été recueillis par nos confrères de la RTNC sous station de Butembo.
2: À la suite de notre alerte que nous avons à remonter depuis le 19 septembre 2025, laquelle alerte était dans le sens de dénoncer une tentative de spoliation de la parcelle qui abrite le tribunal de paix de Butembo. Il fallait qu'on puisse alerter. Notre alerte a été remontée et les médias aussi ont contribué pour élargir cette alerte. Voilà, le gouverneur de province, à travers le vice-gouverneur, vient de rentrer et la décision selon laquelle on ne doit pas spolier ces biens-là et que ces biens-là vont toujours rester une propriété ou un bien appartenant à l'État congolais. Et la question de tentative de vente de cette parcelle, elle est tombée dans l'histoire. Et justement, ce que nous nécessitons toujours de condamner, et la manière dont certaines autorités publiques se donnent toujours le luxe de spolier les biens de l'État, sans pour autant s'inquiéter, et justement, malheureusement, c'est au détriment du peuple congolais, qui sont privés justement de lieux publics ou des espaces publics, là où placer des écoles, des stades.
1: Les activités de pêche sont suspendues depuis ce mardi 12 mai sur les eaux du lac Édouard à la pêcherie des Cavignongués. À la base de cette décision, les pêcheurs dénoncent les tracasseries attribuées aux agents de l'Institut congolais pour la conservation de la nature ICCN. C'est le E. Cette situation fait suite à une volonté d'imposer par contrainte les plaquages des pirogues opérant sous les lacs. Les responsables des pêcheurs indiquent que cette mesure de grève vise à protester contre ce qu'ils qualifient d'abus et à exiger un dialogue avec les autorités concernées afin de trouver une solution durable. Écoutez Moussa Kalumbi Katsali, représentant des pêcheurs de Kavinyongi.
3: Notre indignation du comité des pêcheurs individuels de Kavinyongi repose sur les points suivants. 1. Arrestation arbitraire de nos pirogues par l'ICCN dans les buts du plaquage forcé. 2. Déclaration de l'ICCN comme gestionnaire de la pêche sur le lac Édouard. 3. Refus catégorique par l'ICCN des services techniques et de DPEL et de GRNK sur le lac Édouard, ainsi que d'autres services étatiques non habilités dans les villages de Kiavignong. 4. Accompagnement des plaquages des pirogues de Kiavignong par les Sapeikia et Oumakia. 5. Mise en œuvre de la convention ICCN Copévi déjà retirée par les correspondances ci-après. Nous demandons aux autorités politico-administratives de trouver solution à nos problèmes cités ci-haut. 1. La libération immédiate de nos pirogues arrêtées arbitrairement par l'ICCN à Kehangiro dans la zone occupée par les agresseurs et à Ishango.
1: Une nouvelle victime de l'insécurité en ville de Butembo a été enregistrée en commune de Vulamba au quartier Mukalanguroa, cellule Wulindi. Il s'agit du nommé Kasereka Kayumba qui a été abattu la nuit de lundi à ce mardi 12 mai par des hommes armés non identifiés. Face à ces nouveaux cas de meurtre, la société civile noyau de Vulamba interpelle vigoureusement les autorités compétentes sur la prolifération des armes à feu et exige des mesures de protection immédiates pour la sécurité des populations civiles. Écoutez ce président Kakule Moussaï Jean-Baptiste dans ses propos recueillis par Roger Moulata.
4: Dans la nuit du 11 au 12 mai 2026, aux environs de 23h, dans la partie grand nord de la ville de Butembo, en cellule Wulindi, quartier Mukalangiroa, les individus armés non autrement identifiés ont fait irruption au domicile du Sekasereka Kayumbo Adlar, âgé de 31 ans, manutentionnaire de son état, père de famille et responsable du ménage. Après avoir forcé la porte, les assaillants ont retiré la victime de son habitation pour l'abattre à quelques mètres de là, causant ici son décès sur place. Il convient de rappeler que cet acte de violence s'inscrit dans une série d'événements criminels récents dans la commune. Face à cette situation préoccupante, la société civile Fosse Vive Noyau de la commune Vulamba condamne fermement ces actes de violence et exige que les auteurs soient rapidement identifiés et poursuivi conformément à la loi. Demande aux autorités locales et aux forces de sécurité de renforcer les mesures de protection des habitants et de prévenir la survenue des actes similaires.
1: La vigilance populaire porte ses fruits dans la zone de santé des Moussiénénés avec la découverte d'une cache d'armes ce mardi 12 mai, de fusils et des tenues militaires qui ont été retrouvées sur les tronçons Kimbulu-Masumu avant d'être remis aux autorités compétentes. Cette découverte intervient dans un contexte sécuritaire fragile à Kimbulu, village endeuillé récemment par l'activisme des groupes armés actifs dans la zone. Vianney Kitwamba, président du comité local des protections communautaires, appelle à maintenir ces liens de confiance entre civils et services de sécurité pour prévenir de nouveaux drames. Il est au micro de Roger Moulata.
5: Dans un champ, dans le village Busamba, c'est sur le trosso Kimbulu-Masumu. Jusque là, les enquêtes sont toujours à pour juste identifier ce qui serait auteur de cet abandon de munitions militaires. Mais pendant ce temps, on a alerté les services de sécurité au point de récupérer ces armes. Et alors, ces armes sont déjà entre les mains des services de sécurité basés surtout à Kimbulu. Comme s'il y a une grande, en tout cas, position des FARDC à coalition avec UPDF. Comme comité local de protection à chefferie de Bassoua, nous appelons la population beaucoup plus à la vigilance et surtout que presque les engins explosifs sont presque abandonnés et on ne sait pas qui est réellement l'auteur qui les abandonne. Alors nous appelons vraiment la vigilance du côté de la population et une fois trouvé un engin explosif, c'est mieux d'aller vite avertir les leaders communautaires ou les agents de sécurité. Ces cas sont en train d'être enregistrés du jour au jour en général à territoire de Lubero dans la chefferie de Bassoua.
1: Nos infirmières, notre avenir, le pouvoir d'agir des infirmières sauve des vies. C'est sous ce thème que la Journée internationale des infirmiers est célébrée ce 12 mai. Ce thème rappelle l'importance de donner les moyens d'agir aux disciples de Florence Nightingale dans un environnement sûr. Dans la zone de santé des loups bureaux, les infirmiers se sont appropriés ce thème, notamment au regard de leurs conditions de vie, alors que les territoires sont en proie à l'insécurité. L'ordre des infirmiers de cette juridiction sanitaire a rappelé au renforcement des mesures sécuritaires et suite à l'amélioration des conditions de vie. Selon son vice-président, sur les 565 infirmiers que compte la zone de santé des Loubéraux, seuls 286 sont matriculés et 65 d'entre eux sont payés par l'État. Écoutez Paulin Kampale Kaihemula au micro d'Azaflit Miré.
6: Les personnes non mécanisées, ce sont les personnes qui ont des numéros matricules non payés, soit depuis 2006-2008, d'autres ont des numéros série 11 à 2018 et qui jusqu'à maintenant ne sont pas toujours payés. Raison pour laquelle je solliciterai notre gouvernement pour qu'il puisse solliciter que ces personnes soient mécanisées. En dehors de ceux-là qui ont été matriculés en 2006-2018, mais il y a aussi des nouvelles unités de personnes qui n'ont ni numéro, qui n'ont ni prime de risque. Je sollicite que le gouvernement soit trop regardant pour notre situation. Et ces personnes NI qui sont dans notre zone de santé, surtout déjà à partir de l'année 2018 et qui jusqu'à maintenant, presque 7 ans après, n'ont pas de numéro matricule et puissent bénéficier et être mécanisés aussi au salaire de base. Nous sommes, pour les cas particuliers, la zone de santé de l'Ubero, au-delà de 550 agents. Mais pour ces 550 agents, difficilement 65 personnes sont payées sur les 550. Donc vous-même, vous constatez les gaps à couvrir.
1: L'humanité célèbre ce mardi 12 mai, comme on le disait déjà, la journée internationale de l'infirmière et infirmier. Kanyere Vahingania Efrazi exerce ce métier depuis 57 ans. Elle preste actuellement au centre de santé Makassi dans la zone de santé de Boutembo. Vahingania Efrazi s'est dit fière de sa vocation et appelle la nouvelle génération à mettre en avant-plan la mission de l'infirmier, sauver les vies humaines plutôt que la recherche de l'argent dans ces métiers nobles. Nous en parlons avec Martial Bendelo.
7: Infirmière depuis 1969, après ses études primaires à l'école primaire Kyondo, puis l'école normale de Moulo pour ses études secondaires, et ensuite son passage à l'école infirmière, actuellement Item Moussienene en orientation hospitalière, Kanyere Vahingania Efrazi ne regrette pas son choix de métier et encourage la nouvelle génération d'en être passionnée.
0: Il y a des médecins qui sont nés quand j'étais déjà infirmière. D'ailleurs, leur mère avait accouché en ma présence à Kitatumba. Aujourd'hui, ils m'appellent leur grand-mère et sont devenus mes supérieurs. C'est quand au service, c'est une endurance aussi. Dans ces métiers, l'important c'est de sauver des vies humaines, pas courir derrière l'argent. Nous sommes au service des malades, même s'il arrive que certains ne s'en sortent pas.
7: Cependant, cette disciple de Florence regrette le fait que l'infirmière et l'infirmier congolais ont déjà perdu leur estime pour diverses raisons, entre autres l'amour de l'argent et l'irresponsabilité de l'État.
0: C'est l'État qui fournit du médicament aux structures sanitaires. Actuellement, les malades sont obligés de contribuer pour avoir des stocks de médicaments. À l'époque du président Mobutu, les prestataires de soins avaient de la considération dans la communauté. Certains malades, une fois guéris, nous offraient des cadeaux. Je me rappelle, je recevais des cadeaux, dont une chèvre d'une femme pour avoir contribué à la guérison de son enfant du kwashiorkor.
7: Vahingania Efrazi appelle l'État congolais a organisé une retraite digne pour tous ceux qui ont servi la nation, un honneur pour leur sacrifice.
1: Et c'est avec cet élément que nous mettons un point final à cette édition du journal. Merci infiniment à vous tous, auditeurs et auditrices, de l'avoir écouté. Passez une excellente soirée chez vous, accompagné des programmes de la RTVH.

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2: Mesdames et messieurs, merci d'avoir renouvelé votre confiance à la RTVH et surtout à ses carnets des sports. Je suis Richard Kakoulé Maniro. À sa présentation, l'effervescence monte déjà dans les championnats interuniversitaires organisés par la REC Boutembo Lubero lors de la première demi-finale disputée ce mardi 12 mai au stade de l'Amitié de l'Itave. L'IOR a arraché sa qualification face à l'UCG lors d'une séance de tir au but, 7 tirs contre 6, après match ni les Vierges des Europes partout au terme d'état réglementaire. Et si l'IOR s'est offert une précieuse place en finale, la seconde demi-finale se dispute ce mercredi 13 mai au stade de l'Amitié de l'Itave. Celle-ci va mettre aux prises l'IBTP Boutembo à l'ICAVF à partir de 15h30 pour déterminer les seconds finalistes de cette compétition interuniversitaire. Le vainqueur de cette rencontre rejoindra donc l'IOR à finale pour décrocher les titres de ses championnats de la REC Boutembo Lubero. Et puis la phase de retour du championnat national des clubs de deuxième division zone de développement Est Pool B. Elle s'est poursuivie ce mardi 12 mai au stade André Van Vel avec des rencontres disputées dans les quatre de la 19e journée. À première affiche, la CK Paco et la SK Bacha se sont neutralisés sur les scores de parité débit partout. Ce match nul permet à Kabacha de conserver sa quatrième position au classement avec un total de 20 points. Kapako de son côté totalise désormais 17 points. Et puis à seconde affiche, la sportive Nyuki de Boutempo a dominé la sportive Makomine de Mangorangi sur les scores étriqués débutant 0. L'unique réalisation des abeilles est intervenue dans les derniers quarts d'heure de jeu grâce à une réalisation de Mamba Mukombozi. Cette précieuse victoire permet à la S Nyuki de bondir à la 5e position avec désormais 18 points au compteur. Makomine a grande difficulté lors de cette phase retour. Reste lanterne rouge de la compétition avec seulement des petits points. La compétition se poursuit ce mercredi 13 mai avec cette fois une seule opposition au Méni du stade André Van Vel. Mesdames, messieurs, l'Union Sportive Sokozaki affronte les DC Virunga de Goma à partir des 15h30. Les Rouges et Blancs de Boutempo espèrent récupérer la première position du classement en cas de victoire. Les Montagnards, de leur côté, chercheront à consolider leur place au classement à provisoire à Ligue 1. La quatrième journée des playoffs de la Ligue nationale de football Illico Cash a ouvert ses rideaux ce mardi 12 mai en République démocratique du Congo. À l'occasion au stade Tata Raphaël de Kinshasa, les Salasiens du CS Don Bosco de Lubumbashi se sont imposés face au Céleste FC sur la plus petite des marges, 1-0, grâce à l'unique réalisation des Moulineau à la 72e minute TG. Solide et efficace, une précieuse victoire qui permet à ces Louchouins de dormir à la première place du classement provisoire avec un total de 7 points, suivi par les tout-puissants Mazembe et la S Maniema Inou qui partagent le même nombre de points, 6 points, avant leur premier match de ces avant leur match de quatrième journée de cette compétition. La quatrième journée, bien sûr, de ces playoffs se poursuit ce mercredi 13 mai avec l'affiche entre l'IFC les Aigles du Congo et l'AS Maniema Inou dans les quatre du championnat national. Il faut le dire que c'est à l'issue de ces playoffs qui sera déterminé les champions de cette compétition. République démocratique du Congo, nous chitons par cette actualité de la FECOFA. La commission électorale de la Fédération congolaise de football, Association FECOFA, a officiellement publié mardi la liste définitive des candidats en vue des élections prévues le 20 mai prochain. Selon les documents rendus publics, Véron Monsenko est le seul candidat retenu pour participer au scrutin. Initialement marquée par une forte concurrence, la course s'est finalement conclue à une candidature unique de Véron Monsenko Omba. Au départ, 9 candidats avaient déposé leur dossier, dont les figures historiques comme l'ancien capitaine des Léopards Chabani Nouna et l'ex-international congolais Jean-Claude Moukanya. Cependant, les paysages ont radicalement changé. Régions administratives, 6 candidatures ont été écartées de la liste provisoire pour irrégularité. Mais on s'y vague des d'estimants, les derniers rivaux serrés ou encore les derniers rivaux des Monsenko se sont également retirés successivement. Bosco Mouéou, président de la LINAFOOT, a jeté l'éponge le 6 mai, suivi le 8 mai par Jean-Didier Mansamba, laissant ainsi l'ancien secrétaire général de la CANF, celle Alissa. Mesdames et messieurs, vous l'avez constaté, nous sommes à la fin de cette chronique sportive que vous avez écoutée avec intérêt de partout, à bout de tempo sur RTV en Chaline. Merci à vous toutes et à vous tous de l'avoir suivi. Richard Kakouli Maliro, j'étais à sa présentation. Et bon, restez l'état.
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4: Bonjour à toutes et à tous, ravi de vous retrouver pour ce nouveau numéro de la revue de presse. La situation sécuritaire en Ituri nous intéresse et on ouvre avec ce titre à la une de la voix de l'ECG. Mambasa, au moins 9 morts et plusieurs blessés dans une incursion des ADF à Makoumo. D'après le site d'information, ce bilan provisoire a été confirmé lundi 11 mai par le défenseur des droits humains dans la zone grâce Kakine. À l'en croire, c'est aux environs des 18h30 que les présumés terroristes ADF ont pris pour cible le village de Makoumo, tuant ainsi 9 personnes. Plusieurs maisons ont également été incendiées. La voix de l'UCG signale aussi des personnes disparues et des blessés. Pendant ce temps, toujours en Ituri, Bounia Actualité cette fois signale qu'un nouveau poste de police a été officiellement installé dans le village Jupasibi, groupement Rovinga, chefferie des Mokambo, territoire de Maagi. Cette initiative vise à renforcer la sécurité dans cette partie du territoire longtemps affectée par l'activisme des groupes armés, notamment la milice Codeco. Pour plusieurs habitants, cette implantation marque une nouvelle étape dans les efforts de restauration de l'autorité de l'État dans cette partie du territoire de Maagi, longtemps confrontée à l'insécurité. On s'intéresse à présent à la situation sécuritaire dans la province du Nord Kivu. Agora Grand Lac rapporte que les éléments de forces armées de la République démocratique du Congo ont repris le contrôle de certaines entités de la plaine de la Ruzizi et de hauts plateaux du territoire d'Uvira, dont Sangé, Niakabere et Luberizi dans la province du Sud Kivu. L'annonce a été faite lundi 11 mai dans une mise à jour opérationnelle de sous-lieutenant Mbouika Longirigen, porte-parole des opérations Sokola 2 Sud Kivu, écrit le site d'information. On termine avec notre site rtvh.net qui rapporte après 14 jours de suspension, les activités douanières ont repris lundi 11 mai au poste frontalier des Kassindi. L'association des commissionnaires agréés en douane ACAD a officiellement levé son mouvement de grève à l'issue de son assemblée générale évaluative tenue sur place à Kassindi. Le président provincial de l'ACAD, Eugène Matembela, a affirmé sur notre site que la reprise des activités a été décidée à l'unanimité dans le but de faciliter le flux d'import-export. Merci de nous avoir suivis. Fin de ce numéro de la revue de presse. À la prochaine.
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5: Auditeurs et auditrices, la RTVH, voici la page météorologique de ce mercredi 13 mai 2026. Un ciel orageux domine les heures matinales, soit de 6h à 12h. La température varie entre 16 et 23 degrés Celsius. L'humidité nage entre 77 et 94%. Les vents soufflent vers l'est avec une vitesse de 4 à 7 km par heure. De l'après-midi, de 12h à 18h, ce sont des pluies légères qui s'annoncent. La température est de 20 à 24 degrés Celsius. L'humidité est évaluée entre 75 et 88%. Les vents prennent la direction du nord-ouest sous une vitesse qui est constante. Et le soir, de 18h à 0h, la météo prévoit des pluies battantes. La température pendant ce temps passe de 17 à 19 degrés Celsius, sous une humidité allant de 92 à 98%. Le vent se dirige vers le sud-ouest avec une vitesse de 4 km par heure. Le soleil se lève à 5h56 minutes et se couche à 18h03, alors que la lune se lève à 2h38 minutes pour se coucher à 15h juste. En bref, la journée de ce mercredi s'annonce moyennement humide. Le port du par-dessus reste nécessaire. C'est tout pour cette page météorologique. Merci de l'avoir écouté. Prenez soin de vous.
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1: Bonjour auditeurs et auditrices, c'est le complexe scolaire de l'Assomption qui va débattre sur le thème « Le devoir d'un enfant ». Moi, c'est Kavuo Kavala Marie-Claire. À mon avis, les enfants doivent aimer leurs parents et les respecter.
2: Je réponds au nom de Kambale Bois André, élève de la 6e année A du complexe scolaire de l'Assomption.
3: Quand tu rentres de l'école, qu'est-ce que tu fais pour aider tes parents?
2: Quand je viens d'arriver à la maison, je mange. Après ça, je vais aider mes parents pour leur travail.
3: Quel travail, par exemple?
2: Plier les habits, lessiver les habits, balayer le salon.
4: Moi, c'est Mouole Mtsopa Habib de la 6e année A du complexe scolaire de l'Assomption. À mon avis, les enfants doivent aider leurs parents à certains travaux, comme faire la vaisselle, lessiver, balayer la maison, aussi torchonner la maison.
5: Je réponds au nom de Yangamino Biakombe Christian. Les enfants doivent respecter leurs parents, leur obéir, faire la vaisselle, lessiver les habits, travailler leurs devoirs.
6: Je réponds au nom de Gabriela Loaivueka Omega. À mon avis, les enfants doivent aider leurs parents aux travaux ménagers comme torchonner, repasser et aussi ne pas désobéir

0: l'assemblée scolaire de l'Assomption en 6e année A. Les enfants doivent aider leurs parents aux travaux ménagers pour que leurs parents ne vieillissent pas et n'aient pas de maux de dos.
1: Je réponds au nom de Karine Ponzi Daniel. De ma part, les enfants doivent participer aux
0: Assomption en 6e année A. Les enfants doivent aider leurs parents aux travaux ménagers pour que leurs parents ne vieillissent pas et n'aient pas de maux de dos.
1: Je réponds au nom de Karine Ponzi Daniel. De ma part,

0: faut qu'il refuse de faire ses devoirs.
1: Oui, il faut lui fouetter. Parce que si tu ne fouettes pas, il ne va pas comprendre ce qu'est la vie.
2: De ma part, je pense qu'on ne doit pas fouetter les enfants. Parce que notre éducateur dit souvent que l'éducation n'est pas au fouet, mais à l'intelligence, à la tête. Je pense plutôt qu'on doit communiquer avec les enfants pour qu'ils arrivent à mieux comprendre.
3: Il faut qu'on frappe les enfants pour...

0: cause des fouets.
1: À mon avis, il faut fouetter la faim pour éviter l'oisiveté. Parce que quand il amène chez son oncle, chez sa tante ou chez sa grand-mère, au lieu d'avoir de travail, il va croire qu'on lui punit.
2: Et quand on va les frapper, ils seront habitués à faire ça, ils vont faire ça. Alors ça peut leur entraîner à faire des mauvaises choses, de détester leurs parents à cause de ça. La tête, c'est tout ce qu'il nous faut pour faire comprendre à quelqu'un quelque chose qu'on ne peut pas faire comprendre avec le fouet.
3: À mon avis, il faut lui fouetter parce que si on lui laisse libre de faire tout ce qu'il veut sans lui faire travailler, dans le futur, il ne pourra pas faire de travaux et il ne pourra pas gagner sa vie.
4: Je pense que c'est pas bien. Chaque fois qu'un enfant fait une faute, même sans le savoir, le parent lui tape. Ça lui traumatisera et il aura toujours peur de ses parents jusqu'à ce qu'il ne réussira même plus à lui parler.
1: Je pense qu'il faut éduquer l'enfant et puis s'il refuse d'être éduqué, il faut le fouetter pour qu'il devienne un bon enfant.
5: Frapper un enfant n'est pas une bonne solution. Dans la Bible, Dieu a dit « Quiconque ne travaille pas n'a pas le droit de manger ». Si vous frappez un enfant, il pensera qu'il ne doit plus travailler. Vous parlez avec lui et vous lui dites que travailler est la bonne solution.
6: Moi, ma conclusion, je pense plutôt qu'on ne doit pas taper les enfants, mais plutôt les conseiller.
2: Les enfants sont aussi nés pour aider leurs parents à faire le travail de la maison.
4: Nous invitons chaque enfant à aider les parents pour les travaux, car ce sont les parents qui font tout dans la parcelle.
7: Il faut fouetter les enfants. S'ils refusent de travailler, ils vont devenir paresseux.
3: L'enfant a le devoir d'aider les parents parce que c'est les parents qui les payent les frais scolaires.
1: La femme doit aider ses parents. Si le parent est malade, il sert l'été pour lui.
5: C'est important d'aider les parents. Quand on les aide, ça nous aide à formuler notre futur.
8: Il ne faut pas avoir peur de tes parents parce que les parents, c'est aussi ta vie. Parce que tu as toujours aimé tes parents et tes enfants aussi vont commencer à t'aimer.
1: Les enfants doivent obéir aux parents parce que c'est leurs parents qui les donnent tout.
4: Ma conclusion, c'est que les enfants doivent aimer leurs parents, même si les parents sont méchants, même si les parents les frappent toujours. Nous devons les aider en toutes choses. C'était les écoliers du complexe scolaire de l'Assomption qui ont débattu sur le thème « Le devoir d'un enfant envers ses parents ». Nous vous remercions.
9: Je remercie tous les auditeurs de la RTVH d'avoir écouté notre chronique « Que pensent les enfants ?».
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0: À cette fréquence. À présent, nous vous proposons ce nouveau numéro du magazine Saoudia Mani qui débute par les sommaires. Au poste frontalier de Kassindi-Loubiri, les personnes vivant avec handicap incarnent une résilience exemplaire en assurant le transport des marchandises entre le Congo et l'Ouganda.
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0: Autrefois hostiles aux forces de l'ordre, les jeunes du quartier Ngongolio franchissent un pas décisif en collaborant avec la police pour stabiliser leur entité. Ils passent désormais de la méfiance à la coopération.
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0: Maki Barak, analyste sportif congolais, est notre invité. Il va revenir sur l'apport du football dans le processus de recherche de la paix et du renforcement de la cohabitation pacifique en Nord Kivu en particulier et à l'est de la RD Congo en général.
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0: Magu Kakule, je vous présente ce magazine. Bienvenue.
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0: Le poste frontalier de Kassindi-Loubiri, un territoire de Béni au Nord Kivu, un espace d'échange vecteur d'une cohabitation pacifique entre les personnes vivant avec handicap et les valides. Grâce à leur vélo, les personnes vivant avec handicap rendent service aux commerçants transfrontaliers congolais et ougandais, situation qui leur permet de rester autonomes et d'éviter d'être une charge pour la communauté. Paul Zaidi nous en dit plus.
4: À la frontière entre la RDC et l'Ouganda, une révolution silencieuse est en marche. Longtemps marginalisées, les personnes vivant avec handicap redéfinissent aujourd'hui leur place dans la société grâce au transport transfrontalier de marchandises à vélo. Comme l'explique ici M. Kisabuira Lafontaine, au cadre de la plateforme de l'Union des associations de personnes vivant avec handicap.
5: Ici, nous faisons les trafics transfrontaliers en facilitant les activités d'importation des marchandises à travers nos vélos entre la RDC et l'Ouganda, tout en assurant la manutention.
4: Ces hommes et ces femmes, autrefois réduits à la mendicité ou victimes des stigmatisations, sont désormais des acteurs économiques à part entière. À bord de leur vélo chargé des sacs et des colis, ils franchissent les frontières et assurent la liaison commerciale entre les deux pays.
5: Nous avons déjà pris la décision de nous séparer de la mendicité. Auparavant, nous étions méprisés, considérés comme des simples gardiens des parcelles familiales.
4: Cette activité a non seulement renforcé leur autonomie financière, mais aussi changé les regards de la communauté. Certains habitants témoignent désormais d'une cohabitation harmonieuse et d'une collaboration quotidienne avec ces transporteurs, pas comme les autres.
5: Je pousse les vélos des personnes vivant avec handicap de l'Ouganda jusqu'ici en RDC et elles me payent. Je suis fier de travailler avec elles.
4: À travers leurs vélos, les personnes vivant avec handicap ne transportent pas seulement des marchandises. Ils portent aussi un message fort d'inclusion, de dignité et d'espoir.
0: Dans un contexte régional souvent marqué par des tensions, le marché public de Béni-Kilokwa est un exemple inspirant du vivre ensemble. Malgré une concurrence intense, parfois même produit, même client, les commerçants y cultivent la paix à travers la tolérance, la patience et le respect des règles communes. Madinzenza Ilongo.
6: Au cœur de la ville de Béni, dans les Nord Kivu, le marché central des Kilokwa se distingue comme un véritable laboratoire de la cohabitation pacifique. Ce qui nous permet de vivre toujours ensemble, c'est la sagesse. Parfois, nous nous chamaillons lorsqu'un client se trouve chez l'un et veut regarder partout. Dans ces cas, tout le monde veut l'avoir et ça pose problème. Notre règlement nous interdit d'appeler un client qui se tient devant l'étalage d'un autre. Nous nous attendons car si un client ne trouve pas ce qu'il cherche chez l'un, on appelle son voisin pour que le client se trouve chez l'un et veut regarder partout. Dans ces cas, tout le monde veut l'avoir et ça pose problème. Notre règlement nous interdit d'appeler un client qui se tient devant l'étalage d'un autre. Nous nous attendons car Si un client ne trouve pas ce qu'il cherche chez l'un, on appelle son voisin pour dire « Comprends que c'est Dieu qui répartit les choses. Nous sortons de nos maisons, mais seul Dieu sait qui vendra ses produits et qui ne le vendra pas. Nous devons être patients, tolérants et sages pour bien vivre. » Valeurs individuelles, un cadre réglementaire strict. Bavon Tengetenge, administrateur adjoint du marché central de
7: Chaque conflit au marché doit être résolu au bureau de l'administrateur général en concours avec le comité du marché. Avant, il y a d'abord une assise entre les concernés au niveau des branches. S'ils ne s'accordent pas, c'est là qu'ils peuvent remonter chez l'administrateur.
6: Ce modèle de gestion alliant valeurs humaines et rigueur organisationnelle fait du marché des Kilokwa un exemple concret des consolidations de la paix à l'échelle locale.
0: Nous l'avons évoqué au sommaire, la population civile du quartier Ngongolio dans la commune de Moulekira en ville de Beni décide de tourner définitivement la page de la méfiance vis-à-vis des services de sécurité. Elle s'engage à collaborer étroitement avec ses services, dont la police, pour mettre fin à l'insécurité dans leur entité. L'engagement a été pris le samedi dernier au cours d'une rencontre organisée par le noyau de la société civile locale depuis le quartier Ngongolio, Trésor Kapepe Laben.
8: Après un échange sans tabou entre les jeunes et autres couches de la population, ainsi que les commandants de la police de Moulekira et de Ngongolio, les participants ont pris certains engagements pour taire la violence, collaborer et éviter toute bavure policière. Nous, comme groupe de vigilance, nous nous engageons à collaborer avec les services de sécurité. Et nous, les chefs de base, nous nous engageons à servir la population et à rester unis avec tous les services de sécurité. Nous, comme population, nous engageons à accompagner nos chefs, à accompagner la jeunesse pour l'encadrer et dénoncer surtout les suspects. La jeunesse d'Ngongolio s'engage à collaborer avec la police et nous évitons les intox et nous respectons désormais les autorités. Parmi les recommandations formulées par la population, le renforcement des effectifs policiers en Ngongolio, qui ne compterait qu'un seul élément au bureau du quartier, le commandant de la police de Moulekira, Faïda Emmanuel, promet répondre positivement à cette demande. Nous avons entendu ces cris d'alarme, nous allons écrire des lettres pour qu'on améliore et qu'on voit comment renforcer l'effectif. La société civile de la commune de Moulekira qui a organisé l'échange précise que l'objectif de cette rencontre est de consolider le mariage entre la population civile et les services de sécurité pour barrer la route aux ennemis de la paix, affirme Joseph Sabouni, président des Forces Vives. Pour rappel, il y a peu, la patrouille de la police avait du mal à sillonner le quartier Ngongolio suite à la méfiance qui s'est installée entre la population locale et les services de sécurité.
0: Un concours d'éloquence interuniversitaire a réuni plusieurs institutions de la province du Nord Kivu parsemées dans les différentes villes. À Beni, elles ont été quatre qui ont pris part à ce programme dénommé « Ma langue pour la paix ». Une occasion pour la crème intellectuelle venue des différents établissements d'enseignement supérieurs et universitaires de renforcer la cohabitation pacifique autour des sujets de paix et de cohésion sociale. Magui Bahati.
9: Jacqueline Vivouya, lauréate de ces concours, parle d'une occasion pour les universités de partager leurs expériences sur la nécessité d'une cohabitation pacifique en dépit des origines et appréciations différentes, de leçons apprises, elle en a eu dans ces concours.
10: C'était tout d'abord de

0: de me connaître désormais en tant qu'une potentielle actrice dans la restauration de la paix dans ma contrée, en mettant en avant la cohabitation pacifique, sachant qu'autour de nous, nous pouvons vivre avec des personnes qui ont différentes manières de voir les choses et que nous devons chercher plutôt à vivre pacifiquement avec leurs différences, avec leurs faiblesses, sans minimiser leurs droits ou bien leur personnalité.
1: L'ont à partager entre recherche d'effectifs et défense des intérêts individuels, les ambassadeurs des différentes universités de Béni à ces concours ont parlé un même langage, la paix et la cohabitation pacifique. Une source de réjouissance pour Joël Kavuya, superviseur zone du concours Malang pour la paix.
2: Ces concours du projet Malang pour la paix dans les universités ont juste visé la cohabitation pacifique entre les universités. Mais on vise la façon dont la science et les justices se passaient et cette cohabitation pacifique. Les thématiques choisies par les étudiants n'étaient pas pour vaincre ou convaincre quelqu'un, mais c'était pourtant de vendre des valeurs, des résiliences d'une communauté.
1: Plusieurs thématiques liées à la paix, au vivre ensemble, ont été développées lors de ces concours qui a été organisé dans toutes les villes de la province du Nord Kivu.
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4: Aujourd'hui, nous recevons Maki Barak, arbitre des professions et analyste sportif au Nord Kivu. Il analyse pour nous le rôle moteur du sport et plus particulièrement du football dans la quête de la paix et le renforcement de la cohésion sociale. Un entretien mené par Anne Bagalois.
5: Monsieur Maki, vous êtes analyste sportif. Bonjour.
6: Bonjour, madame la journaliste.
5: Pensez-vous que le sport a un rôle à jouer dans la consolidation de la paix à l'est de la RDC?
6: Le sport, c'est un élément fédérateur dans la recherche de la paix. Vous le savez, le sport, c'est une activité qui réunit toutes les tendances possibles. Vous voyez, quand la RDC s'est qualifiée à la Coupe du Monde, même ceux qui étaient du côté du gouvernement et ceux qui étaient dans l'opposition, voire même du côté de la rébellion, ont célébré. Ces crises que nous sommes en train de traverser nécessitent à ce qu'il y ait un élément qui doit réunir tous les esprits, toutes les tendances possibles à travers des activités sportives qui permettraient à ce que les gens qui sont des différentes tendances se retrouvent. Par exemple, un match de football qui réunit une équipe à une autre peut contenir associés ceux qui sont de la majorité, ceux qui sont de l'opposition et ceux qui sont de la société civile. Tous feront partie d'une équipe. Même pas football, même à basket, on le voit. Quand vous arrivez au stade pour assister à des matchs de basket, vous allez comprendre comment les riches, les pauvres, ceux de gauche, de droite se retrouvent au stade. Tous acclament au même moment lorsque les équipes produisent bien. Cela montre la suffisance que là où les armes, là où les négociations ont échoué, les sports peuvent contribuer à la restauration de la paix.
5: Plusieurs secteurs ont été touchés par les conséquences des conflits armés. À quel degré les secteurs sportifs a-t-il été touché?
6: Les secteurs sportifs dans notre province a lamentablement été touchés par les conflits armés. Vous savez, lorsque Goma a été pris, il y a plusieurs talents qui ont disparu de la province. Il y avait des équipes de football à Goma qui jouaient les championnats de la Ligue 2. Il y avait des équipes de basket qui jouaient les championnats provinciaux. Mais par le fait que la guerre est arrivée, les talents se sont dispersés et on n'a pas réussi à construire les équipes sportives qui pourraient aussi continuer à garder ou soit encadrer la jeunesse. Donc la guerre n'a jamais été une bonne chose. Récemment, il y a eu une incursion des terroristes ADF au niveau d'Oicha. On a vu les conséquences. Il y avait des matchs qui se jouaient. Les gens ont pris la poudre d'escampette.
5: Et c'est quoi votre message en tant qu'analyste sportif pour que la paix revienne à l'est de la RDC et que les différentes communautés continuent de vivre dans la cohésion pacifique?
6: Au-delà de la diplomatie, au-delà des armes, il faut aussi songer à bien mettre les moyens dans le sport. Parce que tel que nous l'avons dit en liminaire, le sport réunit toutes les tendances possibles. Aujourd'hui, à Ituri, on est en train de chanter le nom d'Axel Touanzebe. C'est grâce au sport qu'on l'a connu alors qu'il a, avec sa famille, quitté Ituri alors qu'il était enfant, mais parce qu'il a marqué un but qui a qualifié toute une nation pour la Coupe du Monde. Aujourd'hui, on commence à chercher même à connaître s'il est venu de quelle famille.
5: Monsieur Maki, rappelons que vous êtes analyste sportif. Merci d'avoir répondu à nos questions.
6: C'est plutôt moi qui vous remercie.
4: C'est avec cette intervention de Maki Barak que nous mettons un point final à ce numéro du magazine Saouti Amani. Madou Kakoulé, j'étais à la présentation. Messieurs, mesdames, merci à vous de l'avoir écouté. À la prochaine.
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et leurs parents. Pour tous ceux sur cette planète qui veulent réaliser quelque chose. Parce que réaliser, c'est un mode de vie et de travail. C'est un état d'esprit rempli d'objectifs et de passion. Mais nous n'avançons pas seuls. Toute réalisation est le fruit d'une collaboration, nourrie d'intelligence collective, qui peut venir de n'importe où, grâce à la mobilité, et fondée sur la confiance.

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